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1: Bonjour et bienvenue sur cet agenda qui recense les événements qui se déroulent sur Ciel Guillaume et ses environs cette semaine. On commence par un grand gala de l'école de danse de Ciel Guillaume qui aura lieu les 5 et 6 juin à la salle Léon Bénardeau. L'école de danse organise plusieurs représentations de son gala de fin d'année. Le gala enfant sera le samedi 6 juin à 10h30 et 14h30 et les galas ados et adultes auront lieu les vendredis 5 et samedi 6 juin à 20h30. La réservation se fait en ligne sur le site Yapla. Les tarifs pour les plus de 12 ans, 10 euros, les moins de 12 ans, 5 euros. On reste sur Ciel Guillaume avec des portes ouvertes des sapeurs-pompiers de Ciel Guillaume le samedi 6 juin de 10h à 17h au centre de secours de Ciel Guillaume à l'occasion des 10 ans du centre de secours de Ciel Guillaume. Venez découvrir la caserne lors d'une journée portes ouvertes. Au programme manœuvres, stand premier secours, tombola, restauration et buvette, visite des véhicules, parcours enfant, l'entrée est libre. Sur la route, des vitraux, des visites guidées au cœur du patrimoine du Pays du Mans. À l'occasion de l'exposition consacrée au vitrail contemporain au musée Jean-Claude Boulard, Carré Plantagenet, le Pays du Mans propose une série de visites guidées inédites à travers le territoire. Baptisée « Sur la route des vitraux », cette programmation invite le public à découvrir les trésors verriers qui illuminent églises et monuments du patrimoine local. Chaque dimanche, de 15h à 18h, des spécialistes du vitrail accompagneront les visiteurs sur l'un des 10 circuits imaginés pour explorer les œuvres contemporaines installées dans le Pays du Mans. Gratuites et sans inscription, ces visites offrent une immersion artistique et patrimoniale accessible à toutes et à tous. Une belle occasion de porter un nouveau regard sur la lumière, la couleur et l'architecture au fil d'un parcours culturel original au cœur du territoire manceau. Et pour Ciel Guillaume, ce sera le dimanche 7 juin en même temps que la visite des vitraux de la Quinte. Rendez-vous donné sur le parking de la Quinte le dimanche 7 juin à 14h45 et je le rappelle, la visite est gratuite. Course de caisse à Savon à Moulins-le-Carbonel, c'est la première édition organisée par le comité des fêtes moulinois. Le 6 juin, le comité des fêtes de Moulins-le-Carbonel, en partenariat avec le comité interrégional folklorique Caisse à Savon, vous donne rendez-vous pour une course de caisse à savon dans les rues de la ville. Engagement gratuit pour les pilotes, licence obligatoire, elle peut être acquittée sur place. Entrée libre pour les spectateurs. Renseignements 06 45 25 54 ou 06 68 76 05 73. Le samedi 6 juin, toujours à 14h, une randonnée pédestre à la découverte de Saint-Aubin. Découvrez le village de Saint-Aubin-de-Locney. C'est le comité d'animation de Saint-Aubin-de-Locney qui vous propose de découvrir le village à l'occasion d'une randonnée pédestre d'environ 13 km. Le départ est prévu à 14h de la mairie. Au cours de votre balade, vous pourrez découvrir le Gaec-Cosson, le ARL La Boulière, le manoir des Bercons. Possibilité de repas le soir sur réservation, 13 euros adultes et 6 euros enfants. L'inscription est obligatoire au 06 80 56 69 17 ou 06 70 16 02 01. Beaucoup de choses ce samedi 6 juin. Une autre visite guidée. Laissez-vous raconter l'histoire de Verny avec l'Office de tourisme des Alpes-Mancelles. Venez découvrir Verny le temps d'une promenade guidée. Vous remonterez le temps avec les anciens commerces de la rue principale, l'ancienne gare et surtout l'ancienne usine. Vous ferez aussi une étape à l'église Saint-Médard ouverte pour l'occasion. C'est gratuit. Horaire et lieu de rendez-vous communiqués à l'inscription. L'inscription est obligatoire car les places sont limitées. Auprès de l'Office de tourisme, 02 43 33 28 04. Et le dimanche 7 juin, une balade rétro des Alpes-Mancelles vous est proposée. Une exposition d'une centaine de véhicules dans l'aire de loisirs de Saint-Léonard-des-Bois. Balade touristique des voitures anciennes à travers les Alpes-Mancelles le matin qui se termine par une exposition de plus de 100 voitures de collection, parades et animations à Saint-Léonard-des-Bois l'après-midi. Profitez aussi de la restauration en plein air avec saucisses frites. L'entrée est gratuite, organisée par les Amis de Saint-Léonard. Plus de renseignements sur le www.lesamisdesaintleonard.com. Et on termine cet agenda avec les lotos. Et on commence avec le samedi 6 juin, loto à Pressigné, organisé par l'US Pressigné Judo, animé par Just Animation. À Villaine-Lagonnais également, un loto. Et la nuit du loto, le samedi 6 juin, à Ciel Guillaume, organisé par l'association Une main dans la main à la salle Maurice Thermo. Ouverture des portes à 16h, début des jeux 19h, fin vers 4h du matin. Réservation au 07 60 87 18 94, plus de 12 000 euros de cadeaux. Et on termine avec un loto le dimanche 7 juin à Saint-Calais, un super loto. Voilà, cet agenda se termine et je vous dis à la semaine prochaine.

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2: Les belles et bonnes nouvelles de Saul, lues par Louis. Elle est pas belle la nuit. Une personne monte vers le toit d'une colline. Elle n'est même pas accompagnée de son ombre. Elle continue de monter, le silence qui l'entoure contrastant avec les 12 coups de glas de l'église annonçant l'heure du crime. Les glas de cette église sont en retard de 24 heures, mais personne n'en a jamais eu le son de cloche. Le nacre de la rosée sur le noir de la nuit donnait l'étrange impression que cette colline, semblable à un dos de cuillère, fut faite d'argent. Notre personne, désormais arrivée au sommet, s'allongea dans l'herbe d'argent et contempla le ciel d'onyx noir, incrusté de quartz blanc. Son esprit cristallisé sur la perte d'éclat d'une paire d'yeux rubis qui aurait valu tout l'argent du monde à ses yeux. Sur le pinacle de sa colline de désespoir, il y resta des longues heures sans rien faire. Le jour en ces contrées ne se lève jamais pour quiconque reste dans l'oisiveté ad vitam aeternam. Notre contemplateur, les yeux plongés dans le néant et les sens anéantis, ne sentit pas l'approche de pas lents, fatigués, mais approchant tout de même. Ses pas étaient surmontés d'un corps livide, exsangue, qui souffla « Monsieur, dame !» Pas de réponse. « Monsieur, dame, vous pouvez m'aider à trouver le jour ?» Notre contemplateur se leva d'un bond, surpris d'entendre quelqu'un. Mais que faites-vous sur la colline ? Je suis venu vous demander de l'aide pour quitter l'obscuritude de ce sombre pays.
3: L'obscuritude ?
2: Oui, l'obscuritude. Pourquoi ? Il y a quelque chose qui vous gêne ?
3: C'est qu'on dit plutôt obscurité en règle générale.
2: Ah oui, j'avais oublié. De là où je viens, on dit obscuritude. Et encore, je ne suis pas le plus à cheval là-dessus. Certains par chez moi parlent aussi de bravitude et de couragitude. D'ailleurs, vous pourriez m'aider à regagner ce par chez moi ?
3: C'est-à-dire que je ne suis pas sûr de pouvoir vous être d'une grande aide et je souhaiterais voir la nuit encore un peu.
2: Je comprends, le ciel devient étrangement réconfortant à force de le regarder. Dans ce cas, dites-moi quand vous serez prêt. Je ne suis plus à une éternité près.
3: Notre contemplateur se reposa, cet individu lambda restant à bonne distance de lui, attendant son éveil. À leurs yeux, une éternité ou étude s'écoula, puis ce lambda s'approcha.
4: Il est l'heure, mon seigneur, il est l'heure de se réveiller.
3: Notre contemplateur sortit difficilement les yeux du ciel.
2: Vous voulez vraiment chercher le jour ?
3: Oui, c'est ce que je souhaite. Pourquoi ?
2: Eh bien, partez sans moi. Je ne suis pas sûr de vouloir un jour le voir.
3: Si je suis venu vous demander de l'aide, c'est que je suis incapable de trouver le jour seul.
2: Vous n'avez pas moyen de demander à quelqu'un d'autre, étant donné que apparemment je ne suis pas le seul sur la colline.
3: Vous êtes le seul sur cette colline. C'est la vôtre. J'ai déjà fait le chemin depuis la mienne pour me joindre à vous. Et je crains que redescendre seul sans même voir le ciel ne soit ma dernière dégringolade.
2: Mais alors pourquoi voir le jour ? Elle est pas belle la nuit ?
3: Si, si, elle est splendide, mais je n'en peux plus de ne pas arriver à me donner le jour.
2: Vous donner le jour avec ces nuages de pluie et d'orage intempestif entrecoupés d'un cramage au soleil, ça vous chagrine ? Alors qu'ici il fait déjà trop nuit pour voir les nuages, trop humide pour se plaindre de la pluie et trop froid pour crever de chaud. Bref, le paradis quoi.
3: C'est ce que je me disais aussi il y a longtemps.
2: Mais croyez-moi, vous singez d'aimer ça alors que la seule chose que vous voulez, c'est ne pas oublier.
3: Comme faire semblant d'aimer un plat de son enfance pour ne pas l'oublier.
2: Grand moment de silence.
3: Attendez, si vous avez pris tant de pas de recul sur la nuit, pourquoi n'êtes-vous pas déjà sous le jour ?
2: Je ne sais pas, c'est pour ça que je vous demande de l'aide. J'ai mauvais dire que je n'aime pas cet endroit, que je pourrais ne pas oublier sous le jour, mais ça bloque. Impossible d'avancer. Et ça m'anéantit. Vous savez, j'ai toujours eu peur des habitudes. J'ai toujours cherché dans ma vie à les fuir en touchant à tout. Tout le temps, mon quotidien se devait d'être le plus atypique possible, pour que chaque instant devienne le plus unique possible, pour qu'il ait le droit à son instant de grâce. Et je pense que si j'étais à votre place, ce qui me bloquerait le plus, ça serait de rendre ce fameux non-oubli banal. Alors qu'ici, il a son espace et son ciel dédié, son piédestal en somme. Vous avez sans doute raison, mais avez-vous une idée de comment contourner ça ? Aucune idée. Je pense que là-dessus, vous allez devoir vous faire la vôtre. J'en ai peut-être une. La mémoire est formidable, alors peut-être qu'il faut simplement essayer d'oublier au moins un temps et s'en rappeler dans les moments où qu'il le mérite, des moments dignes de ses souvenirs. En effet, c'est peut-être ça qui vous manque à vous. Merci pour cette discussion, je m'en vais retourner à ma contemplation. Ces mots ne trouvèrent nulle oreille à où raisonner, notre chercheur d'aide ayant retrouvé le...
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1: Bonjour à toutes et à tous, bienvenue dans Ciné-Sillé, la rubrique qui vous présente le film qui vous est proposé à la salle Léon Bénardo de Sillé-le-Guillaume. Et cette semaine, le film qui est en projection, c'est Compostelle. C'est une comédie française d'1h54, réalisée par Yann Samuel avec Alexandra Lamy, Julien Lebert et Mélanie Doutet. Fred et Adam ne se connaissent pas. Pourtant, grâce à une association, ils entreprennent ensemble le pèlerinage de Saint-Jacques de Compostelle. Elle cherche à apaiser son passé, il tente de canaliser sa colère et son sentiment d'abandon. Au fil des kilomètres, entre affrontements et instants suspendus, un lien fragile se tisse. Face aux épreuves du chemin, chacun découvre en lui une force insoupçonnée. Cette histoire est inspirée d'une histoire vraie. On écoute tout de suite la bande-annonce.
2: Et avant de vous quitter et de vous souhaiter bon vent pour ce pèlerinage, je crois comprendre que certains d'entre vous viennent de contrées lointaines.
3: Brest.
4: Mulhouse.
3: Oslo.
5: Le Rémy-Rogis.
6: Moi aussi.
7: Les gamins là, on aide. C'est tout sauf des enfants de cœur.
8: Je suis délinquant, condamné plusieurs fois. Cette marche, c'est ma dernière chance. Si je force, c'est la prison.
9: Je suis prof dans un lycée. Les ados, je les connais mieux que moi-même. Ça fait 15 ans que je leur donne une seconde chance.
10: Ça valait le détour, non ?
11: Je t'emmerde.
9: Je me dis qu'accompagner un jeune tout seul, ça je saurais faire.
10: Non, ah, tu reviens immédiatement.
11: Merde,
10: alors,
11: après,
10: pendant la
11: merde, merde, t'essayes de prouver quoi avec ta canette, là, vas-y. Qu'est-ce que t'as ? On n'est pas pas de cousine, redescends, hein.
9: Tu sais quoi ? On a le droit d'être en colère. Mais cette marche, c'est ta volonté. C'est toi qui as voulu le faire. Si tu veux t'arrêter, tu peux t'arrêter. Personne te force. Et si t'arrêtes là, t'as tout perdu.
8: Je suis pas un mec bien. Ils jugent les flics, les éduquent. Ma vraie mère a dit ça.
12: Elle veut pas me voir. Elle a peur de moi. Toi aussi, t'as peur de moi.
9: Non, j'ai peur de moi.
8: Pourquoi t'es là ?
9: Pour t'accompagner.
8: Non, vraiment, pourquoi t'es là ? Tous les matins, je me lève avec une boule au ventre parce que personne croit que je vais aller jusqu'au bout.
9: Faut que je termine ce vieux camino.
13: Tu marches tous les jours, tu n'as rien et pourtant tu donnes beaucoup. Tous les jeunes n'en sont pas capables.
9: Moi aussi, je le fais. Hein. Bon, tout le monde s'en fout. C'est un Batou.
11: Oh mais génial, tu connais son nom en plus. Batou.
9: Oh purée. Tous les jours, je l'ai vu lutter contre ses accès de violence, ses colères, ses peurs.
8: Ça fait 3 mois qu'on s'embrouille, qu'on se kiffe, qu'on se déteste, qu'on s'aime. C'est ça une famille, non ?
1: Attention, projection uniquement le dimanche 7 juin à 18h pour cause de gala de danse le vendredi à la salle Léon Bénardo. Je vous rappelle que ce film vous est proposé par la mairie de Sillé et Cinéambule pour un tarif unique de 5€ avec une carte de fidélité gratuite qui vous permet de bénéficier d'une place au bout de 10 entrées. Ce Ciné-Sillé se termine et je vous dis à la semaine prochaine.
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2: 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Bonjour à toutes et à tous, vous écoutez Secondaire sur Fréquencié 97.9 FM, l'émission réalisée et animée par les élèves de seconde C de la cité scolaire Paul Scarron. 30 minutes pour donner la parole aux lycéens sur les sujets qui les concernent ou les passionnent. 30 minutes, c'est peu quand on y réfléchit, alors tout de suite, le sommaire de l'émission. Aujourd'hui, on va parler d'un sujet qui nous concerne vraiment tous, la surconsommation et le matérialisme. Parce qu'en fait, aujourd'hui, on vit dans une société où on est un peu entouré de consommation de partout, que ce soit sur les réseaux sociaux, dans les magasins ou même dans les pubs. On nous donne toujours envie d'acheter et d'avoir plus, de suivre les tendances. Et au final, on ne se pose pas forcément la question, est-ce qu'on en a vraiment besoin ? Parfois, on achète juste par habitude ou parce que ça fait plaisir sur le moment. On associe un peu le fait d'avoir des choses au fait d'être heureux, alors que ce n'est pas toujours le cas. Et surtout, cette manière de consommer, elle a des conséquences. Produire toujours plus, ça demande beaucoup de ressources, ça pollue et ça abîme la planète. D'ailleurs, il existe une date qui montre bien ça. Jour du dépassement. C'est le moment où l'humanité a déjà consommé toutes les ressources que la Terre peut produire en un an. Et le problème, c'est que cette date arrive de plus en plus tôt, donc forcément, ça fait se poser des questions. Pourquoi on consomme autant? Est-ce qu'on pourrait faire autrement? C'est ce qu'on va essayer de voir aujourd'hui avec Abby, Zoé, Maëvan, Lola, Noël et Monsieur Delrieux. Bonjour.
3: Bonjour.
2: Donc pour commencer, on va parler d'une chose dont on entend de plus en plus parler, le jour du dépassement. On écoute tout de suite Zoé.
4: Le jour du dépassement est la date à partir de laquelle l'humanité a consommé toutes les ressources que la Terre peut régénérer en une année. À partir de ce moment, nous vivons donc à crédit sur les ressources naturelles de la planète. Le jour du dépassement en France était le vendredi 24 avril. Ce calcul est réalisé chaque année par Global Footprint Network, inventé en 2003 par Mathis Wackernagel, docteur en philosophie, et Suzanne Byrne. Il prend en compte la consommation de ressources naturelles, les émissions de CO2, la déforestation, la pêche ou encore l'utilisation des terres agricoles. Cette année, le jour du dépassement mondial est estimé au 28 juillet 2026. Cela signifie qu'en seulement 7 mois, l'humanité aura utilisé toutes les ressources que la Terre peut produire en un an. Le jour du dépassement arrive de plus en plus tôt. Dans les années 1970, il tombait vers la fin de l'année, alors qu'aujourd'hui, il se situe en juillet. Cela montre que notre mode de vie actuel consomme trop de ressources par rapport aux capacités de la planète. Selon les estimations, l'humanité utilise environ 1,7 planète Terre par an pour répondre à ses besoins. Le jour du dépassement est donc un indicateur important pour sensibiliser aux problèmes environnementaux et encourager des modes de vie plus durables.
2: Et est-ce que cette date, c'est la même partout dans le monde ?
4: Non, cette date n'est pas la même partout dans le monde. Chaque pays a son propre jour du dépassement selon sa manière de consommer les ressources naturelles.
2: Et est-ce que tu penses qu'aujourd'hui on pourrait inverser la tendance ?
4: Oui, aujourd'hui il est encore possible d'inverser la tendance, mais pour cela il faut avoir un mode de vie plus responsable pour mieux protéger la Terre et ses ressources naturelles.
2: Bon, on voit bien que notre manière de consommer pose un gros problème pour la planète, mais la question c'est surtout pourquoi on consomme autant ? Est-ce que c'est vraiment nous qui choisissons ou pas tant que ça ? On va essayer de comprendre avec Nolan et Maëvan.
3: Bonjour à toutes et à tous. Aujourd'hui, nous sommes avec notre expert en développement durable, Nolan. Nous allons parler des mécanismes qui amènent à la surconsommation. Nolan, première question. Pourquoi consomme-t-on autant aujourd'hui ?
5: Bonjour Maëvan. On consomme beaucoup parce que la société nous pousse en permanence à acheter. Les publicités, les réseaux sociaux et les promotions créent des envies constantes.
3: Justement, les publicités ont-elles vraiment autant d'influence ?
5: Oui, elles jouent un rôle énorme. Elles utilisent les émotions pour donner l'impression qu'un produit peut nous rendre plus heureux, plus populaire ou plus moderne.
3: Et les réseaux sociaux renforcent ce phénomène ?
5: Complètement. Les influenceurs montrent souvent des produits comme des objets indispensables. Cela pousse les gens à vouloir les mêmes choses pour suivre les tendances.
3: Donc la surconsommation est aussi liée à la pression sociale ?
5: Oui, beaucoup de personnes veulent posséder les derniers objets à la mode pour se sentir intégrés ou valorisés.
3: Il y a aussi les fameuses promotions.
5: Exactement, les réductions ou les offres limitées donnent un sentiment d'urgence. Les consommateurs achètent rapidement, parfois sans réfléchir à leurs vrais besoins.
3: Mais cette consommation excessive a des conséquences importantes.
5: Bien sûr, elle provoque de la pollution, du gaspillage et l'épuisement des ressources naturelles.
3: Est-ce que l'humanité a toujours surconsommé ?
5: Non, la surconsommation est arrivée bien plus tard que l'on le pense. Elle est arrivée après la Seconde Guerre mondiale, vers 1955, pendant les Trente Glorieuses.
3: Alors comment peut-on limiter la surconsommation ?
5: Il faut apprendre à consommer de manière plus responsable, réfléchir avant d'acheter, privilégier des produits durables et éviter les achats impulsifs.
3: Et pour finir, pourquoi surconsommons ?
5: Parce que nos sociétés considèrent la consommation comme un symbole de réussite sociale et de bonheur.
3: Merci Nolan pour toutes ces explications. Et merci à nos auditeurs de nous avoir suivis. À bientôt.
2: Et selon vous, c'est qui influence le plus notre manière de consommer?
5: Je pense que c'est les réseaux sociaux, parce qu'ils sont partout au jour d'aujourd'hui. Et du coup, ça donne une image présente partout, la surconsommation.
2: Et vous pensez qu'on consomme plutôt par besoin ou par envie?
3: Moi, je dirais que c'est plus l'envie d'avoir ce besoin qui fait qu'on achète et qu'on surconsomme.
2: Maintenant, on comprend un peu mieux pourquoi on consomme autant. Mais du coup, est-ce qu'on pourrait faire autrement? Il y a des gens qui pensent que oui et qui proposent de consommer moins. Ça s'appelle la décroissance. On écoute Monsieur Delrieux.
0: Ah oui, alors moi j'ai choisi de parler un peu du concept de décroissance. Donc c'est une idée apparue en 1972 sous la plume d'une commission réunie par un certain Dennis Meadows. En gros, la décroissance, c'est consommer mieux et moins. Cette commission réunit différentes personnalités, des scientifiques, des économistes, des fonctionnaires, des industriels. Et elle est chargée en 1970 de réfléchir à une question délicate, comment répondre aux problèmes de la société moderne et à la crise planétaire naissante. Crise planétaire, oui, celle que nous vivons en ce moment, car notre économie mondiale repose essentiellement sur l'idée de la croissance économique. Chaque année, l'humanité est censée produire plus que l'année précédente, et c'est ainsi que les sociétés sont en mesure de s'endetter, investir, préparer l'avenir, car elles anticipent une production de richesses plus grande chaque année. Seulement voilà, comment produire toujours plus pour plus d'humains, quand la population ne cesse d'augmenter sur la planète, lorsque notre planète, justement, ne possède qu'une quantité limitée de ressources? On a tendance à l'oublier, mais le véritable carburant de notre économie, c'est pour l'instant les énergies fossiles, le pétrole, le charbon, le gaz. On les appelle fossiles, car ces ressources ont été produites par notre planète il y a plusieurs millions, voire milliards d'années. Par exemple, le pétrole est le produit de la décomposition, de la fossilisation de matériaux organiques. Et tout cela s'est fait sur des millions d'années, une dégradation progressive, à 3 ou 5 km de profondeur. Les températures élevées et la pression énorme de la croûte terrestre se sont conjuguées pour fabriquer du pétrole, par un processus chimique complexe et surtout très long. Les réserves de pétrole sont donc limitées et ne pourront pas être renouvelées avant une bonne centaine de millions d'années. C'est donc une ressource vouée à disparaître, et pourtant le pétrole est partout, dans nos voitures bien sûr, mais on l'oublie souvent, dans tous les objets en plastique. Nous voyons bien d'ailleurs en ce moment même que la raréfaction de cette ressource et la cause du conflit en Iran provoque une augmentation énorme des prix de l'essence. Alors qu'arrivera-t-il quand, à partir de 2040, d'après les projections les plus optimistes, ces ressources globales commenceront à baisser. Conscient de ce problème, le Club de Rome, l'autre nom de cette commission, a planché sur le sujet et est arrivé à la conclusion que le modèle de société dans lequel nous vivons, fondé sur une croissance infinie, ne pouvait tenir sur le long terme avec des ressources finies, c'est-à-dire limitées. Leur conclusion a été publiée dans un rapport qui s'intitule « Les limites de la croissance », que je vous invite à lire. Alors voilà, nous vivons dans un monde où consommer et surconsommer fait partie de la logique globale qui permet au système entier de tenir. Mais cela ne durera pas et c'est voué à l'échec à court ou moyen terme, faute de ressources illimitées. J'ai parlé du pétrole, mais j'aurais aussi pu parler des terres rares qui sont dans nos téléphones, du cuivre, de nos câbles électriques et même du sable qui commence à manquer pour fabriquer du béton, figurez-vous. D'où l'émergence de ce concept, décroissance, qui nous invite à consommer au contraire de moins en moins et à rechercher le bonheur dans autre chose que la consommation de biens et d'objets pour la plupart inutiles. Cela veut dire changer profondément nos modes de vie, mais y sommes-nous prêts? Rien n'est moins sûr, mais si nous ne le faisons pas dans un siècle ou deux peut-être, nous aurons épuisé toutes les ressources disponibles sur la planète et nous serons donc, en tant qu'espèce, condamnés à l'extinction. Alors, que recommandent les décroissants exactement? Tout d'abord, repenser la place du travail dans la vie, pour qu'il ne soit pas exclusivement tourné vers la production de richesses. Choisir une sobriété et une simplicité volontaire dans la vie de tous les jours. Développer les énergies renouvelables pour remplacer les énergies fossiles, dans l'objectif de vivre plus heureux dans un environnement plus sain. Je trouve personnellement ce programme plutôt enthousiasmant. Pas vous?
2: Non. Si.
0: Ah, merci quand même.
2: Et concrètement, ça veut dire quoi consommer moins?
0: Consommer moins, c'est peut-être se dispenser d'un certain nombre d'objets inutiles qu'on utilise quotidiennement, ou voire réduire la quantité de nourriture qu'on achète, quand on sait qu'on en jette en France 50% par exemple.
2: Et est-ce que vous pensez que c'est accessible à tout le monde ou réservé à un certain mode de vie?
0: Alors non, hélas, pour l'instant, le problème est là, c'est que on va dire les produits à la fois de qualité et en quantité un peu moindre, qui ne sont pas produits de manière industrielle, coûtent plus cher, et c'est un des gros problèmes qu'il faudra résoudre si on veut changer de mode de vie.
2: Ce qui est intéressant, c'est que certains vont encore plus loin. Ils décident carrément de vivre avec beaucoup moins, moins de la consommation. C'est ce qu'on retrouve dans le livre « Dans les forêts de Sibérie » de Sylvain Tesson. Pour mieux comprendre cette expérience et ce qu'elle peut nous apprendre sur notre rapport à la consommation, on a interviewé un fan de ce livre qui a décidé de rester anonyme. C'est donc Lola et Abby qui vont nous lire ses réponses, mais avant, un résumé.
6: Assez tôt, j'ai compris que je n'allais pas pouvoir faire grand-chose pour changer le monde. Je me suis alors promis de m'installer quelque temps, seule, dans une cabane, dans les forêts de Sibérie. J'ai acquis une isba de bois, loin de tout, sur les bords du lac Baïkal. Là, pendant 6 mois, à 5 jours de marche du premier village, perdu dans une nature démesurée, j'ai tâché de vivre dans la lenteur et la simplicité. Je crois y être parvenue. 2 chiens, un poêle à bois, une fenêtre ouverte et un lac suffisent à l'existence. Et si la liberté consistait à posséder le temps ? Et si la richesse revenait à disposer de solitude, d'espace et de silence ? Toutes choses dont manqueront les générations futures ? Tant qu'il y aura des cabanes au fond des bois, rien de tout ça ne sera perdu. Première question. Pourquoi pensez-vous que ce livre captive autant les lecteurs aujourd'hui alors qu'il raconte justement une rupture avec notre mode de vie moderne ?
7: Alors pour commencer, primo, c'est justement par sa rupture qu'il captive. Notre vie moderne s'est formidablement urbanisée, mécantilisée, gadgetisée, prise en étau entre les réseaux sociaux et les bavardages grotesques, à tel point qu'elle s'est presque annihilée. La recherche de la nature, notamment dans les conditions si éprouvantes, le retour de la simplicité, comme le déploie Dr Thoreau dans Walden ou La Vie, dans les bois, l'alliage tessonien de résistance face aux éléments extrêmes, la rédaction journalière de son récit de vie et la lecture de chefs-d'œuvre stimulants font de son expérience un appât à la fois dangereux et merveilleux. Il a voulu tester s'il avait une vie intérieure, la réussite en est exemplaire. Secondo, son écriture à la fois factuelle et poétique, prosaïque et aphoristique, sérieuse et drôle, simple et imbue de sous-entendus, fait de ce livre un parangon de genre. Quand je le relis, patinant sur le lac Baïkal, je pense toujours à cette phrase de Kafka dans sa correspondance. La littérature est la hache qui brise la mer gelée en nous. Pour Tesson, c'est littéral, littéraire, métaphorique et philosophique.
6: Le livre montre qu'on peut vivre avec très peu de choses matérielles. Pensez-vous que notre société de consommation nous éloigne du bonheur simple et décrit dans le journal autobiographique de Sylvain Tesson ?
7: Alors oui et non. Oui, parce que notre société du tertiaire, confortable et a priori enviable, nous encage dans des stéréotypes du moindre effort physique, culturel et intellectuel. Et un être humain, pas un humanoïde, ça se construit. Dès l'Antiquité, Diogène de Sinope cherchait un homme digne de ce nom, pour conserver et n'en trouver pas. Aujourd'hui, d'aucuns dialoguent mollement et de façon insipide avec ChatGPT. Sandra aurait dit, après l'avoir écrit, « Pompéi, Hiroshima, quel progrès !» Je ne confonds pas bonheur simple et faux bonheur simple. D'ailleurs, le bonheur est toujours simple. Toute complication est un asservissement. Et l'on peut mener une vie simple, subtile et heureuse. Il suffit d'un cerveau et d'un cœur, autrement dit, l'art de réfléchir et d'admirer. La Boétie l'avait parfaitement compris dans son discours de la servitude volontaire. Soyez résolus de ne plus servir et vous voilà libre. Non, parce que le récit de Tesson est un exemple, pas un modèle injonctif. On peut connaître le bonheur simple sans bourlinguer et risquer sa vie chaque jour. Même si cet itinéraire s'avère admirable et stimulant, le concept de salaud, satrien, est celui qui fait reposer son malheur sur autrui. Mais chacun est en capacité et digne de construire sa vie ou de s'autodétruire ou bien détruire celle des autres. Il y a tant de gens qui ne sont pas heureux et qui pourtant ne prendront pas l'initiative de changer leur situation parce qu'ils sont conditionnés à vivre dans la sécurité, le conformisme et le conservatisme. Toute chose qui semble apporter la paix de l'esprit, mais rien n'est plus nuisible à l'esprit aventureux d'un homme qu'un avenir assuré. Écrit Christopher McCandless dans son journal Into the Wild. Le surconsumérisme m'apparaît mortifère. La pensée, la sensibilité et l'amour résolvent l'équation du bonheur. Peu importe le contexte, les questions où et quand manquent d'intérêt. Seul m'importe pourquoi et comment.
6: Dans notre époque, on est très connectés. Est-ce que la solitude choisie de Tesson vous paraît encore possible pour la majorité des gens aujourd'hui ?
7: Pour la majorité, certainement pas. Et ce n'est pas une question de possibilité, mais d'envie. S'ennuyer à plusieurs, bavarder et se rouler dans la fange des rires gras hypocrites semble un dessein partagé par un nombre important de nos contemporains. au tempéra, au mores, il n'y a paradoxalement aucun jugement de ma part. Je préfère, à titre personnel, la solitude peuplée, de Baudelaire à l'ennui dans la foule d'écrire par Proust. Tesson, comme Shakespeare, vit de l'étoffe de ses songes et l'aimait en pratique. Je n'en vénère pas moins l'amitié pour autant quand elle est digne d'être qualifiée ainsi. À choisir entre une cabane en Sibérie, à lire, écrire, faire un feu, affronter les éléments, non pas survivre, mais vivre pleinement, à baffe et baffrer goulûment la présence écrasante de nombre, je choisis la première option. Je ne suis de toute façon qu'un alphabet symphonique, du moins j'essaie. Mais je crains d'être trop sérieux, j'en appelle donc au neveu de Wittgenstein, de Thomas Bernhard. Avouons-le, les têtes qui nous sont la plupart du temps accessibles sont inintéressantes. Nous n'en tirons guère plus que si nous trouvions en compagnie de pommes de terre hypertrophiées qui, plantées sur des corps souffruteux, affublés de vêtements d'un goût discutable, traîneraient une existence piteuse mais hélas pas du tout pitoyable.
6: Est-ce que cette expérience de vie minimaliste vous semble admirable ou un peu irréaliste dans notre société actuelle ?
7: Les deux. Elle est sans embâge admirable, en tout cas je l'admire. Quant à son caractère irréaliste, il est indéniable pour la plupart dont je fais partie. Je la rêve mais ne l'effectue pas. Que ferais-je sans mes enfants, mon épouse, mes amis, mes animaux, ma bibliothèque, mon arboretum ? Être une poussière d'étoiles est déjà stellaire, raison pour laquelle je lis, j'écris et je vis.
2: Est-ce que vivre avec moins, ça rend vraiment plus heureux selon vous ?
7: Je pense que pourquoi pas, mais pas forcément non plus avec rien du tout. Mais avec moins de ce qu'on a maintenant, on peut quand même être heureux. Enfin, je pense que même les gens d'avant pourraient le dire.
0: Et je pense qu'on n'est pas dans une génération particulièrement heureuse, il me semble.
7: Non, je trouve pas plus que ça.
0: C'est pas ce que disent les statistiques, en gros. On est donc quand même dans une génération, notamment la vôtre, dont 40% souffrent. Alors, c'est peut-être pas votre cas, et tant mieux. Comme quoi, c'est pas l'abondance de choses qui nous rend heureux.
7: Non, je pense pas que acheter tout ou juste avoir beaucoup de choses, ça te rend forcément heureux. Ça te rend heureux sur le moment, mais peut-être pas sur la continuité de la vie.
0: Mm-hmm.
2: Et est-ce que vous pensez que ce mode de vie serait possible pour vous ?
7: Peut-être. Enfin, je pense pas faire autant de choses que ce qu'il a fait, dans le sens où il n'y avait plus rien et il risquait sa vie tous les jours. Mais je trouve que partir peut-être un mois, deux mois, avec peut-être pas numérique, juste vivre, ça peut le faire.
0: Alors moi je le fais de temps en temps, c'est l'expérience de Sylvain Tesson, et j'invite le fan des forêts de Sibérie à faire de même, c'est pas forcément impossible. Je le fais, alors pas deux mois, hein, ni trois mois, mais quelques jours. Chaque année, alors pas seul, par contre seul, je pense que la solitude c'est difficile. Mais si on part bien accompagné avec un ami ou quelqu'un de confiance, on peut s'autoriser ce genre d'expérience, même si c'est quelques jours, histoire de reconnecter justement avec la nature.
2: Ça nous fait réfléchir tout ça, mais dans la vraie vie, la plupart des gens continuent à consommer normalement. Du coup, on allait poser une question toute simple aux élèves, professeurs et employés du lycée. Qu'est-ce que ça vous apporte de consommer ? On écoute les réponses tout de suite.
6: Qu'est-ce que ça t'apporte de consommer ?
8: Consommer, ça m'apporte à me faire plaisir, comme m'acheter plus de trucs, comme des bijoux, des livres, pour mon plaisir personnel.
9: Du plaisir et aussi parfois un peu de culpabilité.
10: Alors moi, j'adore consommer, j'adore attendre le week-end pour partir au Mans et aller dans mes petits magasins, acheter mes vêtements. Et ça me fait trop plaisir d'acheter, d'essayer des vêtements et de voir que ça me va, et j'aime trop ça.
11: C'est acheter ce que j'ai besoin. Je préfère éviter d'acheter ce dont je n'ai pas besoin.
12: Alors, il y a plusieurs choses, en fait. Quand on consomme, effectivement, qu'on achète, qu'on fait des achats, etc., la consommation, elle peut répondre à des besoins. Il y a des choses pour lesquelles on est obligé de consommer, parce que ça correspond vraiment à des besoins qu'on peut avoir dans la vie. Et puis il y a une deuxième chose, c'est la consommation, mais plus à titre de loisir, où en fait là on essaye de se faire plaisir.
13: Ce que je ressens quand j'achète, déjà si c'est pour me faire plaisir, c'est qu'avec plaisir, quoi. Tu regardes moins le prix quand t'as envie de te faire plaisir, enfin un peu quand même, faut pas exagérer. Par contre, quand tu fais une voiture, c'est pour se promener, mais une machine à laver ou un fer à repasser ou un truc comme ça, on l'achète par nécessité, c'est pas par plaisir. La nourriture, c'est pour se faire plaisir, n'est-ce pas ? Mais tout ce qui est toilette, tout ce qui est... Les voyages aussi, on peut payer un voyage pour se faire plaisir. Mais c'est toujours avec un plaisir, de toute façon. C'est ça la vie.
14: Alors moi j'adore consommer beaucoup.
15: Consommer, c'est une manière de matérialiser l'argent qu'on gagne. Et en fait c'est un moyen de se faire plaisir. Et pour moi c'est un moyen de voilà, relâcher la pression en dépensant de l'argent, même des fois pour des choses qu'on n'a pas vraiment besoin, mais juste pour le plaisir de se dire que voilà, on a durement travaillé et on a pu se faire plaisir. Et donc pour moi la consommation c'est un moyen de se faire plaisir et de relâcher la pression.
14: Consommer c'est important parce que ça te fait plaisir et après ça peut être à court terme comme ça peut être à long terme. Des fois on va acheter des trucs mais qu'on va utiliser juste une journée ou une semaine, et il y en a d'autres ça va te servir pour toute la vie, donc moi je trouve que c'est important de consommer mais pas trop.
16: Alors ben ça dépend, si c'est pour acheter la nourriture ben c'est plutôt stressant vu que le coût de la vie a augmenté, donc les fins de mois sont difficiles. Par contre, oui, quand c'est pour s'acheter des choses qui nous font plutôt plaisir, des vêtements, ben là, c'est plutôt agréable. Mais toujours, on pense toujours quand même aux fins de mois, difficile.
2: On vient d'entendre pas mal d'avis différents, du coup, on va en discuter tous ensemble. Est-ce que consommer, ça nous rend vraiment plus heureux ?
0: Moi, je pense que non, personnellement. C'est une illusion. C'est quelque chose qui nous donne l'illusion d'être heureux, et comme le disait Abby tout à l'heure, c'est temporaire. Ça ne dure pas longtemps.
7: Moi, je suis d'accord. Je trouve que quand on achète, c'est un peu un moyen éphémère. C'est un moyen éphémère d'être heureux, je trouve. On est heureux sur le coup, mais après, en soi, on n'y pense vraiment pas plus que ça. Enfin, c'est mon avis, quoi.
6: Après, moi, je trouve que c'est subjectif parce que ça dépend des choses qu'on achète. Il y a certains achats qui peuvent nous procurer du plaisir quand même à long terme. Quand tu t'achètes une voiture, tu vas l'utiliser pendant un certain temps. Alors que c'est sûr que si tu t'achètes une petite boisson, tu vas la boire et puis après, ça passera, mais c'est subjectif.
0: Mmh.
2: Et est-ce que vous pensez que quand on achète, on se fait vraiment plaisir ?
3: On achète pour le fait d'avoir du plaisir, je pense. Parce que si tu n'es pas obligé d'acheter en soi, mais quand tu achètes, logiquement, c'est pour te faire plaisir.
0: D'accord. Moi, ça ne me fait pas particulièrement plaisir. J'achète beaucoup par nécessité. D'ailleurs, ça se voit sur moi, je pense. Je ne prends pas de plaisir particulier à acheter des habits ou des choses comme ça. Ou même ma voiture est relativement pourrie. Et ça me va très bien comme ça. Hein. J'ai pas surtout pas envie de dépenser de l'argent qui pourrait servir à des choses un peu plus utiles dans des choses superficielles. Mais ça reste un point de vue d'adulte.
7: Après, moi, je trouve que dans notre génération maintenant, acheter, c'est un peu normalisé. On aime tous acheter. Enfin, je trouve que maintenant, beaucoup de personnes achètent. Même nous, les jeunes, on va dépenser dans toutes les nouvelles choses qui viennent d'arriver sur Internet, les nouveaux téléphones. Et je trouve que c'est devenu très normalisé d'acheter tout ce qui est nouveau. Et que bah, c'est vrai que sur le coup, bah, ça peut peut-être rendre heureux, mais après, on n'y pense plus.
0: Je pense que ce n'est pas lié à aujourd'hui, puisque comme le disait je ne sais plus qui dans son sujet tout à l'heure, il s'agissait surtout, en fait, ça émerge en 1955. La société de consommation, c'est vieux, en fait. Et par contre, le discours qui vise à nous dire stop, on va peut-être ralentir un peu, ça c'est récent, par contre. Donc je pense qu'on est aujourd'hui informé du fait que c'est mauvais, alors que dans les années 50, c'était pas le cas. Et donc moi, je m'interroge beaucoup sur pourquoi on continue à le faire.
2: Et est-ce que vous pensez que la société, du coup, elle nous pousse à consommer de plus en plus ?
0: Pour moi, sans aucun doute. Mais je pense que vous êtes plus à même de répondre.
7: Moi, je trouve que oui, parce que bah, rien qu'avec les réseaux sociaux et tout ce qu'ils mettent dessus, il y a une grande propagande des nouvelles choses qui arrivent. Et je trouve qu'à chaque fois, ça nous incite un peu à acheter. Et même avec les influenceurs qui en font des pubs et qui trouvent toujours le moyen de dire que c'est bien d'acheter ça, bah, je trouve que ça incite les jeunes comme les grands à acheter. Et que oui. Fin...
0: Pourquoi vous résistez pas à ces impulsions ?
6: Bah, parce qu'il y a de l'envie. On est intéressé aussi par ce qu'on achète. Ça a une importance pour nous, si on peut dire, parce qu'on n'achète pas non plus n'importe quoi. Il y a des choses qu'on veut depuis un certain temps et qu'on finit par avoir parce que...
0: Et vous n'avez pas cette envie simple de résister à un discours publicitaire ?
4: En fait, surtout qu'on a la possibilité, donc si personne nous force à pas l'acheter, bah, on va le faire.
0: Ah, donc c'est une question de moyens ?
4: Oui.
0: Ok.
4: Oui, surtout.
0: Donc on a les moyens, donc on fait.
4: Totalement. Bah, je pense que c'est pour ça que tout le monde consomme plus, parce qu'avant, les gens, ils n'étaient pas forcément... Enfin, ils n'avaient pas toujours la possibilité. Si ?
0: Je pense que si. On est plus pauvre aujourd'hui que dans les années 60.
2: Et est-ce que pour vous, réduire votre consommation, ça demanderait trop d'efforts ou ça serait impossible même?
0: Je vais répondre. Moi, pour moi, c'est pas impossible. Pour mes enfants, par contre, ça se paraît beaucoup plus compliqué. Et ma femme, pardon.
7: Moi, je pense personnellement, je surconsomme en soi. Je l'avoue parce que j'achète beaucoup de choses et je pense que ça me pourrait être impossible parce que tout ce qui est vêtements et tout, en fait, je rentre dans un magasin, il y a un truc qui me plaît, je l'achète. Hein. Et je pense pas forcément aux conséquences que ça fait. Et je pense que je m'en rendrais pas compte que je surconsomme et j'achèterais tout si j'avais la possibilité de tout acheter.
2: Et est-ce que pour vous, consommer moins, ce serait se priver?
0: Je pense que oui. Personnellement, bien sûr, il y a une privation, c'est indéniable. Par contre, c'est une privation, je pense, un petit sacrifice qui peut rapporter beaucoup plus. Comme le disait tout à l'heure le fan mystérieux, la vie intérieure est plus importante que la vie extérieure et les apparences et les choses qu'on porte sur soi ou qu'on affiche publiquement. Donc je pense qu'on y gagnerait, même si on aurait le sentiment dans un premier temps de faire un sacrifice.
2: Et si vous deviez changer une seule habitude, ce serait laquelle?
0: Ah, c'est une bonne question.
7: Je pense de moins acheter de vêtements, parce que j'achète beaucoup, beaucoup de vêtements et peut-être des fois je les porte une fois et après je les porte plus. Et c'est inutile en vrai.
0: Moi j'arrêterais de fumer, je pense. Parce que les cigarettes, c'est de la consommation inutile et ça coûte cher et en plus c'est polluant. Mais voilà, on est tous un peu pris dans ces addictions, quelles qu'elles soient.
2: Et est-ce que vous pensez qu'il y a des alternatives pour consommer moins?
0: Je pense personnellement que la société ne nous incite pas à consommer moins et qu'il y a une responsabilité certes individuelle qui est indéniable, mais quelque part, tant qu'il n'y aura pas de mouvement politique assumé de décroissance justement et de réduction de la consommation, ça ne pourra pas fonctionner parce qu'on ne peut pas demander aux individus de tout faire.
2: On arrive à la fin de cette émission. On a vu aujourd'hui que la surconsommation fait vraiment partie de notre quotidien, souvent sans qu'on s'en rende compte, mais aussi que ça a des conséquences et qu'il existe d'autres façons de voir les choses, comme consommer moins ou différemment. Ça peut être compliqué de changer ses habitudes, mais le fait d'y réfléchir, c'est déjà un bon début. Merci à Zoé, Abby, Nolan, Maëvan, Lola, Monsieur Delrieux pour toutes ces informations. Merci à Nicolas et Pauline de la radio. Et merci à vous tous de nous avoir écoutés. On se quitte en musique avec Être ou Avoir de Zazie. À bientôt.
7: À bientôt.
3: À bientôt.

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de 1999, le crew n'était plus. Les humains avaient finalement eu raison de lui. Voilà pourquoi ce que tu écouteras sur ce disque est antérieur à 1999. Oui, le crew était mort.

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3: Pas trop vite, peut-être un peu plus droit dans la couleur du son, mais légèrement moins insistant. Les conseils prodigués au cours des masterclass par des très grands musiciens à des professionnels en cours de confirmation peuvent ressembler à des infimes réglages plus stylistiques que techniques. Mais puisque la personnalité des interprètes ne peut pas s'épanouir sans une haute conscience de leurs moyens, les enseignements pour les jeunes talents se placent dans un équilibre entre maîtrise instrumentale et conduite des caractères, entre appréciation de goût et retour plus objectif. Né un 18 octobre, le violoniste Nemanja Radulović est du signe de la balance et il est au bord de penser que cela participe à sa recherche de l'équilibre et au fait que cet équilibre est au centre de son enseignement. Métaclassique est allé en immersion tout au long de la saison dans la classe de Nemanja Radulović à l'Académie Philippe Jaroussky pour suivre l'évolution de 4 des jeunes talents qu'il a accompagnés entre cours et réflexions sur leurs cours. Vous entendrez les jeunes violonistes Oscar Hatzfeld, Victoria Guilbeault, Celio Torina et pour commencer, Gabriel Rostagni.

0: J'ai trouvé super, en fait, la conduite du phrasé. C'est actif par moment, je dirais presque un peu trop actif. Peut-être, ça peut être... Je me demande si ça vient du fait qu'il y a pas mal de portato dans le thème, tu sais, au tout début. J'entends un portato, ou est-ce que c'est un son qui est un peu fermé, ou est-ce que c'est un peu des deux? Parce que la deuxième fois, ça m'a pas fait ça. Au tout début, ça m'a fait un peu ça. Et du coup, c'était un peu comme ça, et un peu... Oui. Alors que je pense que déjà, il y a un peu d'activité, pas que un peu, mais beaucoup d'activité au piano. Peut-être nous, on peut justement faire le contraire et faire une grande ligne avec un son assez clair, pas en force, et des grandes lignes...
1: Gabriel Rostagny, ça fait presque 9 mois que vous êtes accompagné par Nemanja Radulović. Est-ce que vous sauriez objectiver une espèce de parcours, de progression dans ce qu'il a pu vous apporter?
2: Oui, beaucoup. Je dirais dans tout ce qui est libération du son. Aussi le fait de prendre plus de risques en général, que ce soit musicalement et pas que, aussi même dans le choix des morceaux. Enfin, oser jouer des choses que j'aurais pas forcément eu le courage de montrer. Et aussi, ouais, je dirais presque une hygiène de vie de violoniste et une philosophie de vie par rapport au violon aussi qui est assez qui fait du bien, tout simplement. Donc là-dessus, oui, enfin, je dirais qu'il y a eu une vraie progression en assez peu de temps, ce qui est bien aussi, parce que des fois il faut quand même plus de temps pour faire un cheminement aussi important.
1: C'est quoi la philosophie de vie d'un violoniste?
2: Vous voulez dire là
1: celle que vous avez apprise, ouais.
2: ou en général? Je dirais que c'est un peu ce que je disais par rapport à la prise de risque, c'est-à-dire vraiment se concentrer purement sur ce qu'on produit avec l'instrument et pas forcément avec tout ce qui parasite autour, du style je sais que quand on est en parcours d'études, mais ça j'en avais déjà un peu parlé en décembre, on peut avoir vite tendance à tout de suite surtout quand on est encore étudiant, trop se préoccuper de ce que les gens pensent, ou même, on en parlait l'autre fois avec d'autres qui sont avec moi de l'académie, on peut avoir vite tendance, vous savez, à se comparer les uns les autres, à se dire, ah ben, au concours, par exemple, pourquoi un tel est passé et un tel n'est pas passé. Vous voyez, en fait, on a tous internalisé des genres de hiérarchies entre nous, des fois qui datent des conservatoires aussi, hein. Enfin, je veux dire, dans notre tête, on a des hiérarchies comme ça qui se créent, et c'est bien aussi de se dire, bon, bah, en fait, on est là pour faire de la musique, on n'est pas là pour se classer entre nous. Donc, c'est ça aussi, ça permet de relativiser beaucoup de choses. Là-dessus, et puis ça nous permet aussi de on voit que c'est quelqu'un qui a une pratique qui est capable de nous transmettre toute l'expérience qu'il a réussi à avoir au cours de toutes ces années aussi. Donc, c'est ça qui est intéressant.
1: Et ça, ça arrive à être sensible pour vous? Qu'est-ce qui fait la différence entre un violoniste de haut niveau et un violoniste de très haut niveau, voire stratosphérique?
2: Par rapport à la pratique de la scène, etc.
1: Oui.
2: Alors, j'aurais peut-être deux anecdotes qui me viennent en tête. Pas forcément des choses qui me sont arrivées à moi, parce que, en fait, avant d'arriver à l'académie, j'avais déjà assisté à des masterclass publiques données par Nemanja les années précédentes. Il y a deux choses qui me viennent en tête là quand vous le dites. Par exemple, c'est le fait d'être capable de, quand on fait les masterclass publics, d'être capable de nous dire, voilà, par rapport au public, comment se placer. Par exemple, on va volontairement s'asseoir plutôt au fond pour voir est-ce que en termes de son ça passe. Ou alors un autre exemple qui me vient en tête, c'est une fois, je me rappelle, il avait fait travailler par exemple une année précédente, hein, c'était pas cette année, enfin peut-être qu'il l'a fait, mais je me rappelle pas. En tout cas pas pour moi. Il avait dit, voilà, tu vas jouer pour cette personne. Il avait pris quelqu'un dans le public, il avait dit, tu dois imaginer que quand tu joues pour cette personne. Et j'avais trouvé ça super intelligent comme exercice, parce qu'en fait, c'est vrai que, bon, on a la tête dans le guidon, on fait nos notes, on joue, et puis on s'investit quand même émotionnellement. Mais de là à vraiment le destiner à une autre personne, à un autre humain qui est dans le public, et ça, c'est le genre de choses qui font vraiment la différence, je trouve. Hein.
1: Parce qu'on pourrait sinon oublier l'adresse, en fait, oublier qu'on s'adresse.
2: Oui, on pourrait carrément, oublier pourquoi on le fait et pour qui on le fait aussi. Des fois, quand on peut être actif, on peut être aussi tendu quelque part, c'est-à-dire vouloir trop bien faire, l'idée de peut-être vouloir surinvestir des fois alors que c'est pas nécessaire.

0: faut faire vraiment rester piano et sur les deux dernières mesures, mais il faut vraiment, vraiment ouvrir à cet endroit. Il y a des mini soufflets, mais c'est juste des phrasés. C'est pas forcément niveau volume, plus c'est plutôt une conduite. Mais reste piano et puis d'un coup,
1: Est-ce que le texte nous fait oublier de travailler le son?
2: Oula, j'ai combien d'heures pour répondre?
3: 4.
2: Très bien, ça va, je suis habitué à ce moment.
3: Oui, c'est ça.
2: Mais non, est-ce que le texte nous fait oublier le son? Ah, c'est une question intéressante. En fait, je pense que ça dépend. Déjà, ça dépend ce qu'on entend par son et ça dépend aussi par...
3: Ce qu'on entend par texte, d'accord.
2: Non. Texte, ça je comprends. Mais le son, ça dépend dans quelle logique vous le produisez. Est-ce que vous le produisez dans le cadre d'un concert? Est-ce que vous le produisez juste dans le cadre du travail? Je pense que nécessairement, si on se pose la question, c'est que trop souvent, on a tendance à penser que le texte, c'est vraiment la norme suprême. Mais quelque part, oui, des fois, ça peut avoir tendance, je pense, à faire oublier le son. C'est-à-dire, on a trop souvent tendance à peut-être faire des focus sur des micro-détails, alors que dans le feu de l'action, des fois, il y a des choses qui peuvent ne pas passer. Et faut quand même être capable de, comment dire, d'avancer et de faire avec et se dire que, bon, c'est écrit, mais si le jour J ça ne passe pas, c'est pas non plus, voilà, quelque chose de dramatique.
3: Non, parce qu'on a des débats quasi infinis sur le son et le sens en musique. Or, il apparaît assez transparent, j'ai l'impression, dans l'enseignement de Nemanja Radulovic, que le son est un lieu de travail du sens.
2: Complètement. Oui, ouais. Non.
3: C'est ça.
2: Oui.
3: Ça, vous l'avez saisi tout de suite ou c'est justement ce qui aussi a pu se révéler au cours des mois?
2: Alors, c'est quelque chose que j'avais senti sans le formuler aussi précisément que vous le formulez, mais c'est quelque chose qu'on arrive assez bien à saisir. Je pense que si vous posez la question à d'autres personnes que moi qui sont dans la classe, c'est un peu, vous voyez, c'est le genre de choses qu'on arrive à sentir. On n'est pas forcément capable de formuler, mais c'est ce qui nous donne envie, par exemple, d'entrer dans sa classe. C'est le genre de choses où quand on doit remplir nos... C'est ce qui fait qu'on a envie de venir travailler ici, en fait. C'est un peu cette idée de, c'est une autre façon de travailler, et justement, c'est un peu ce qui fait, je pense, en partie la différence, oui.

0: C'est ça. Un peu de différence. Ouvre plus la son, détends la son aussi, et garde la phrasée que tu fais et moins de portato. Okay. On tope vite dans la piège, dans ce mouvement. Vraiment, c'est jamais évident, Foiré. Pour nous, parce que l'expression est tellement différente qu'on a envie presque d'articuler chaque note et du coup ça peut devenir un peu comme ça tout le temps, tu vois. On a besoin de à un moment de...
1: C'est comme si vous disiez moins de portato pour pouvoir détendre le son, donc pour pouvoir l'ouvrir.
2: Ah oui, c'est l'idée de dire que quand je fais du portato, par définition, j'ai peut-être tendance à un peu segmenter le son. Du coup, ça coupe un peu le discours et le phrasé.
1: Parce que articuler chaque note, ça fait suffoquer, en fait. C'était ce qui le...
2: Là, dans ce contexte, oui. Là, pour cette pièce-là, particulièrement, ça faisait un peu suffoquer, oui.
1: Ouais. À cause de Forêt. Non, enfin. du fait de cette...
2: Non, mais je comprends. Mais oui, ça avait tendance à peut-être. Un peu à casser la ligne mélodique aussi en partie. Et empêcher. Cette liberté, ce son un peu coulé comme ça. Ça pouvait un peu le couper, oui.

0: tararam tayaram tayaram tarara tararara atwa tayara tayara. Juste un peu plus convaincant.
1: Enfin, vous disiez tout à l'heure que la philosophie de vie qu'on peut apprendre dans cette académie, elle est aussi une sorte d'alternative à une espèce de culture des concours qui insiste beaucoup sur la concurrence et qui peut être en effet dévastatrice.
2: La performance en général. L'obligation de résultat. Un peu si j'ai des presses de rentabilité permanente qui est assez omniprésente, ouais.
1: Ça veut dire qu'il faut réussir à cultiver l'excellence à distance de la notion de performance ?
2: Je pense que oui, d'une certaine manière. Je dirais, oui, quand vous le formulez comme ça, là, ça me semble assez logique, oui, dit comme ça.
1: Ouais.
2: Mais parce qu'on peut avoir trop souvent tendance à penser performance pour quelque chose, c'est-à-dire pour satisfaire un prof ou pour être bien classé du point de vue des autres, ou toujours par rapport à quelqu'un et pas pour soi, ou aussi pour le public. Et en fait, on finit un peu par se perdre là-dedans, et encore une fois, ça vient parasiter la raison pour laquelle, à la base, on s'engage pour faire de la musique. Et là-dessus, oui, je dirais que l'académie apporte beaucoup là-dessus, en tout cas. Wow.

0: là tu restes qu'avec des cordes. Peut-être un petit changement de couleur.
1: Oui.
0: Par la suite, j'ai trouvé un peu agité à partir de... Et ça aussi. En fait, l'agitation, elle vient dans les cordes qui font pararam, pararam. Et toi, tu essayes d'étirer avec les violoncelles et les basses.
2: Nemanja Radulović, je me demande, à chaque fois quand un jeune talent commence à vous présenter une œuvre, dans quel état d'esprit vous vous mettez? Est-ce que vous accueillez, vous écoutez, vous cherchez évidemment les défauts ou bien les écarts de style? Est-ce qu'à ce moment-là, en même temps, vous redécouvrez l'œuvre?
0: Alors, un peu de tout, à part que je ne cherche pas les défauts. S'ils apparaissent, je les rectifie, mais je ne suis pas à la recherche de ça. Je suis plutôt à la recherche de leur aider d'aller au fond de leur propre interprétation.
2: Alors, de leur propre interprétation, ça veut dire de trouver ce qu'ils apportent de personnel et d'essayer de fouiller ce que vous ne pouvez pas savoir puisque ça leur appartient, a priori.
0: Oui, absolument. Après, on est basé quand même sur la partition. Mais comme je dis souvent, et même à eux, de ma sensation et ma lecture d'une partition ou même d'un livre, ils ne vont pas le ressentir de la même manière. Donc, je ne me vois absolument pas imposer certaines choses. Par moment, je propose des choses, des solutions, et par moment, j'essaie juste de les pousser à aller plus loin dans ce qu'ils ont déjà comme idée.
2: Alors ce qui est à la fois très beau et très curieux, j'ai l'impression, c'est que on sent qu'il y a une espèce de fluidité entre des indications de caractère et des rectifications techniques. Et cette fluidité est en même temps troublante parce que on se dit que la technique, c'est pas censé régler le stylistique.
0: Non, tout à fait, vous avez raison. Je dirais en fait que par exemple, dans une partition, vous avez un style, je ne sais pas, là cette année on est dans Schubert, et c'est vrai que le style par moment peut nous enfermer dans quelque chose de tellement respectueux que finalement on ne s'autorise plus à faire sortir notre propre vision et notre ressenti de cette œuvre. Et je pense que malgré tout, tous les compositeurs, en discutant avec les compositeurs d'aujourd'hui aussi qui composent, à chaque fois ils me disent j'ai envie que mon œuvre soit jouée de différentes façons, de la ressentie de l'artiste. Donc quelque part, ça donne un peu plus de liberté aussi de penser et d'exprimer vraiment notre propre lecture, parce que mon piano ne sera pas forcément le vôtre ou celui de celui qui joue. Certes, ça va être un piano, mais on peut avoir 300 différents pianos d'expression.

C'est, je trouve, magnifique. Je le vois très différemment de toi. Je te donne comment je le vois et après, t'en fais ce que tu veux. Quand le thème arrive, c'est la première fois, en fait, où tu peux profiter réellement sans devoir exposer trop. C'est un peu comme dans le deuxième mouvement hier. Écarte-toi de ce que tu fais, mais profite de ce moment. Parce qu'il n'y a rien à l'orchestre, il faut juste... Donc c'est plutôt avec un sourire qu'une inquiétude. Surtout après, tu développes par petits bouts. Il y a l'accord...

0: tout ça, profite. Ça peut devenir très, très facile, en fait, à jouer. Dans l'aigu, quand on est trop serré, ça... Enfin, profite, tu profites déjà, mais...
1: Quand vous donnez une indication véritablement de caractère, par exemple, que vous dites, là, il faut que ce soit la peur, là, il faut que ce soit la joie, il m'arrive de me demander si c'est une façon d'imager l'attente que vous avez, mais qui, elle, en fait, est technique, ce qui expliquerait cette espèce d'archi-souplesse entre, effectivement, des indications de caractère et des indications de technique.
0: Ah oui, oui, ça peut être des images, ça peut être les situations de la vie de tous les jours, ça peut être de l'opéra, par exemple avec Mozart, ou avec certains compositeurs qui sont plus cinématographiques, certains sont plus liés à la peinture, certains sont plus liés à la photographie aussi, et oui, je trouve que c'est important de trouver ce genre d'inspiration, parce que les notes, de toute façon, on peut les jouer de début à la fin. C'est ce qu'on a appris pendant des années au conservatoire, mais c'est vrai qu'au bout d'un moment, il faut aussi donner un sens à cette œuvre.
1: Est-ce que vous arrivez à reconnaître la patte de leur professeur pour chacun des jeunes talents?
0: Pas forcément.
1: Vous ne vous dites pas à lui, il a été formé par un tel?
0: Non. Non, non, j'y pense même pas. Parce que, peut-être parce que j'ai eu aussi un apprentissage avec mes trois professeurs qui étaient vraiment assez uniques. Ils n'ont jamais voulu imposer une école. C'est-à-dire qu'ils ont toujours cherché à que chaque étudiant soit un individu.

0: grande qualité dans la, surtout dans ce concerto qui est presque de la musique de chambre. La seule chose que je peux te conseiller peut-être, c'est de prendre un tout petit peu plus de temps pour les couleurs, surtout dans les couleurs qui sont très, très engagées, comme des façons très très longues, peut-être de te laisser un tout petit peu de place, tu vois, de commencer par l'ouverture du son avant de mettre toute la force qui est géniale, mais sur une durée, on peut décrocher un tout petit peu vers la fin. C'est marrant parce que j'ai senti que tu voulais détendre, mais t'arrives pas complètement à l'assumer.
1: Parce que quand il vous dit de donner de la place à l'ouverture du son, est-ce que ça vous a aidé dans votre rapport à l'œuvre que vous travaillez à ce moment-là avec lui, ou est-ce que ça vous a aidé de manière plus générale?
2: Les deux, c'est pouvoir, ça, dans un premier temps, ça aide dans l'œuvre dans laquelle on travaille, et puis après on applique moi j'applique cet enseignement dans tout, donc cette ouverture du son, oui, ça peut s'appliquer partout. Mais du coup, ça m'a aidé dans l'œuvre dans laquelle je travaillais. Oui.
1: Parce qu'on a l'impression que c'est un enjeu qui n'est possible que dans la lenteur. C'est vrai ou pas tant que ça?
2: C'est vrai. L'ouverture du son, oui, et pas forcément, parce que dans la rapidité, on peut aussi vraiment ouvrir le son, mettre plus d'archets, élargir. Dans la lenteur, on a plus le temps de le constater et de le savourer, mais dans la rapidité et dans la virtuosité également, on peut quand même ouvrir plus le son. Mais c'est surtout dans la longueur que dans la lenteur que ça se ressent, oui.
1: Ça veut dire quoi, mettre plus d'archets?
2: Mettre plus d'archets, plus de longueur d'archets.
1: Ah, de longueur.
2: Dans un passage, et du coup, dans un passage rapide où on peut détacher rapidement, plus on met de la vitesse, plus ça va sonner fort, plus il va y avoir de son, en fait.
1: Quand il vous dit de pas donner trop d'air à l'archet, ça veut dire quoi?
2: Trop d'air, c'est trop de vitesse, c'est le rapport poids-vitesse. Trop de rapport par rapport à un poids qui n'était pas assez bon, ou trop de vitesse par rapport à ce que la musique permet. Et du coup, l'archet n'est pas assez en contact avec la corde.
1: Ah.
2: Si on va très lentement sur la corde, en fait, l'archet reste forcément en adhésion et ne peut pas sortir. On a un son du coup assez concentré, on peut rechercher dans ce cas un son assez concentré, assez pâteux. Alors plus on va mettre de la vitesse, plus on va avoir de l'air, plus on va avoir de la projection. Et des fois on met du coup trop d'air, et des fois on joue également trop condensé, ça manque d'air, ça dépend.
1: Et alors, le réglage de l'air, il est aussi une question de tension, c'est-à-dire que si on a un brin de stress, j'imagine que ça peut monstrueusement perturber le poids de l'archet. Alors.
2: Oui, complètement. Chacun gère son stress comme il peut, mais on a tous dû connaître ça. Moi, le premier, quand on est stressé, on a les mains qui tremblent. Donc avoir un contrôle de l'archet, c'est plus difficile quand la main tremble. Donc du coup, c'est sûr que c'est assez délicat à ce moment-là.
1: Ah oui, c'est tout de suite désastre.
2: Ouais. On apprend à le gérer, donc on sait comment le compenser ou comment se rassurer, mais on n'a pas le même contrôle.
0: Oui. Vraiment, le son, il ne faut pas le changer. Par contre, je le trouve presque un peu trop actif par rapport à ce qui se passe, tu vois. Parce que je pense que...
1: On retrouve dans ce qu'il peut dire, par exemple, à Gabriel, l'idée qu'il faut être actif, mais pas trop, qu'effectivement, on pourrait, à un moment donné, prendre trop le dessus sur ce qu'on dit, ou...
2: C'est toujours la question de trouver le bon milieu,
1: ouais.
2: Prendre le dessus par rapport à ce qu'on dit. Il ne faut pas non plus exagérer un phrasé ou une intention. Il faut des fois que ça puisse rester subtil ou que ce soit suggéré. Donc c'est toujours trouver le bon milieu entre présenter une idée et ne pas non plus l'affirmer d'une manière trop qui pourrait être prise comme prétentieuse ou bien qui pourrait juste desservir la musique au final.
1: Et ça, vous avez l'impression de effectivement reporter cette idée du respect de l'individu que vous avez devant vous, de servir plus sa singularité que ce que vous avez même potentiellement lui donné?
0: En tout cas, c'est ce que j'essaye de faire. Je sais pas si je réussis bien, mais ce qui m'a fait du bien et de là où ça m'a fait une petite récompense, c'est que souvent on voit quand même l'évolution de début de la première session à l'académie jusqu'à la fin. Certains élèves, après avec certains, c'est vraiment flagrant de différence, d'ouverture, de façon d'essayer des choses, de travailler aussi, avec d'autres peut-être un peu moins, mais ce que je leur dis, c'est essayer tout ce qu'on vous dit pendant vos études et même plus tard dans la vie professionnelle, c'est vraiment d'écouter. Peut-être ce qu'on vous dit n'est pas pour ce moment-là, mais peut-être dans 5-10 ans, vous allez peut-être ressortir une petite phrase qu'on vous a dit et ça va peut-être vous servir pour quelque chose.
1: Est-ce que leurs progrès sont proportionnels à la complicité que vous arrivez à tisser avec eux ?
0: Oui, c'est ce que j'ai dit avec certains, c'est même au-dessus, avec d'autres peut-être un peu moins, mais en général il y a quand même du progrès, en tout cas je l'entends.

0: vous n'avez pas répondu à ma question. Oui, d'accord, il y a des progrès, mais est-ce qu'ils sont proportionnels à la complicité que vous avez avec tel ou tel ?
1: C'est difficile de répondre parce que... En fait, j'ai pas de réponse à cette question.
0: Voilà. Parce que la complicité, elle est évolutive, elle dépend des séances, des sessions, ou bien des violonistes eux-mêmes.
1: Chaque cours est différent aussi. On peut être plus en forme, on peut être plus près, on peut être moins près. Par moment, c'est pas encore défini l'interprétation qu'ils ont envie de donner. Donc, c'est pour ça que c'est difficile de dire si c'est proportionné entre la complicité et les progrès. Parce que tout dépend de chaque cours.

0: plus percussif. Un tout petit peu plus de direction, je dirais. Ils sont super ronds, très beaux de son. Ça manque un tout petit peu plus de direction.
1: Et alors, quand il est question de, d'être plus percussif pour résoudre un manque de direction, c'est là quelque chose qui devient très ténu, parce que ça voudrait dire que on pourrait compenser effectivement un manque de lisibilité de la ligne par une façon d'articuler qui,
2: c'est ça,
1: qui
2: oui.
1: est plus affirmative ou...
2: ouais, une, en fait, l'articulation peut faire ressortir un élément rythmique, et cet élément rythmique peut donner du coup plus de direction. Donc de par ce rythme et cette direction, du coup on en vient à un phrasé qui a plus de sens, qui arrive plus à emmener le public.
1: Parce que des fois on a l'impression que ces conseils, qui sont des conseils de bon sens tellement ils sont adaptés au moment très très présent de ce que vous produisez, quand on les recoupe, ils deviennent presque des injonctions contradictoires, parce que d'un côté il s'agit de prendre plus de temps dans les couleurs, de profiter du moment, et puis d'un autre côté il vous dit, Nemanja, de vous mettre au second plan, de vous laisser aller à ce qui se passe derrière. Alors ça veut dire quoi?
2: C'est toujours dur du coup de trouver le bon milieu, parce que ils disent forcément ça par rapport à des défauts ou des améliorations possibles, et donc il y a des moments où on peut prendre trop de temps, d'autres on n'en prend peut-être pas assez, des moments on n'a pas assez de direction, des moments on a trop. Donc c'est sûr, des fois il nous dit des fois, et pareil pour revenir sur l'air ou bien le son assez pâteux, des fois il va nous dire de mettre plus d'air, et des fois de mettre plus de pâte. Ça dépend vraiment de ce qu'on va lui proposer en fait initialement. Je pense que c'est rare d'avoir qu'une seule manière de jouer pendant tout un mouvement entier, une œuvre. Et donc, forcément, oui, il se contredit au sein du mouvement. Oui.
0: Il faut, chacun a sa propre personnalité. On n'est pas tous obligés d'avoir le même parcours. Il y a certains artistes qui sont plus focus sur un répertoire original. Ils vont chercher dans les créations... moi, je me rends compte avec le temps, j'ai de plus en plus envie de défendre ce que je pense être capable de défendre. Et puis, il y a des moments aussi où j'ai envie de jouer ce que j'aime bien et ce qui m'en fait du bien.
1: Et en l'occurrence, c'est quoi vos dernières transcriptions en date?
0: La dernière grande transcription, c'est la sonate Kreutzer de Beethoven, pour un orchestre et violon. Donc ça fait un peu l'esprit un peu d'un sextuor, plutôt de musique de chambre. Donc voilà, j'ai passé 6 mois avec la partition, mais plusieurs années en amont à entendre à chaque fois quand je jouais avec différents partenaires. Aussi, chacun propose des choses différentes, et puis dans un petit coin de ma tête, j'entendais ce qu'on pourrait faire éventuellement avec... Voilà, en l'occurrence, cette œuvre, je voulais pas forcément l'arranger, mais je voulais l'arranger justement pour cet ensemble avec lesquels on aime bien explorer les choses et différentes interprétations où il n'y a pas forcément de leader, mais tout le monde participe, et c'est formidable quand vous avez une famille de 20 personnes qui donnent les envies, les idées, etc.

0: prendre plus de temps dans les couleurs. Et ça, je me demande comment est-ce que ce genre d'enjeu dans votre parcours de progression peut se préciser, s'approfondir.
1: C'est assez particulier, parce qu'il y a évidemment plusieurs écoles, mais prendre plus de temps pour la couleur, c'est pour qu'on puisse mieux la ressentir, en fait. Donc
0: Alors vous dites qu'il y a plusieurs écoles, c'est-à-dire qu'il peut y avoir hésitation sur la question.
1: C'est ça, parce qu'il y en a qui peuvent vouloir aussi une grande ligne dans le discours, et donc pas forcément d'appuyer chaque couleur, mais que le discours soit plus construit par une grande ligne. Mais les deux ne se contredisent pas forcément aussi. Et puis,
0: il y a l'idée qu'il faudrait choisir entre ligne et couleur ?
1: Non, mais des fois un peu sur des petits choix, mais le grand choix ne se contredit pas forcément. Mais dans la couleur, oui, c'est ça.
0: C'est quoi la différence entre petit et grand choix ?
1: Petit et grand choix, la différence, c'est le petit choix, par exemple, ça va être la petite couleur à un endroit dans l'œuvre, prendre un petit peu de temps à un endroit, et le grand choix, ça va être de décider de ne pas en prendre, mais pour essayer d'avoir une vision très globale de l'œuvre, d'avoir un discours très construit, de ne pas forcément appuyer chaque petite émotion, mais d'essayer de rendre le tout plutôt.
0: Oui. Il faut être engagé sur plusieurs temporalités à la fois.
1: Oui, complètement. Oui. Oui, complètement.
0: Et donc de servir le moment présent en même temps que de rester dans la conscience de la ligne générale.
1: Oui, c'est la difficulté, parce que sinon on pourrait appuyer chaque couleur, mais ça pourrait casser ou abîmer le texte de la grande ligne. Donc il faut trouver le bon entre-deux.
0: Parce que le fait qu'il soit du signe de la balance pourrait aussi expliquer sa passion de l'équilibre, qui l'amène à aussi bien vous dire d'aérer pour exprimer plus, et en même temps d'exprimer peut-être moins pour justement aérer.
1: C'est possible, je suis pas très connaisseur en signe astrologique, mais...
0: Vous-même, vous êtes de quel signe ?
1: Moi, je suis taureau.
0: Ah !
1: Je suis taureau.
2: Ça ? T'es déjà dans la force, à mon avis, faut vraiment la garder pour la dernière. Vraiment qu'elle soit complètement égorgée. Faut pas... Par la suite, donc la descente... Quand j'ai dit de prendre l'énergie, c'est-à-dire il faut pas trop attendre, faut vraiment sentir... Leçon d'après. Et c'est avec une expiration, pas... Ça va te permettre qu'elle soit pile juste, sans que tu te poses la question... Ah oui, où est-ce qu'il faut que je me mette, tu vois ?
0: Victoria Guilbeault, quand on vous écoute travailler avec lui dans les différentes masterclass, il y a quand même des thématiques qui reviennent beaucoup, comme le rapport entre la couleur et de s'installer dans une couleur. Il vous avait dit de prendre le temps de la développer, mais en fait, il l'avait aussi dit à Oscar, c'est cette idée que les couleurs doivent prendre une certaine durée.
3: Une certaine durée, je sais pas, je pense que c'est plus...
0: Une certaine épaisseur, alors.
3: C'est plus, je pense, aller chercher la couleur par rapport à ce qu'on veut et par rapport à ce qui est possible de faire à ce moment-là, en fait. Je crois que dans ce qu'il veut dire par couleur, c'est vraiment l'atmosphère... parce que la couleur, ça peut être plein de choses. Ça peut être une couleur sonore, ça peut être une couleur effectivement d'atmosphère, ça peut être une couleur de vibrato. Enfin, il y a vraiment pas mal de panels possibles pour des couleurs. Mais effectivement, dans le côté installer la couleur, c'est aller la chercher et aller la façonner, en fait. Et ça, c'est très différent selon les moments, selon ce qu'on veut aussi. On peut jouer tout à fait différemment des pièces.

0: C'est peut-être même pas une question de nuance, c'est peut-être une question de son et de couleur qui est un tout petit peu plus relâché et moins tenu sur les longues notes. Parce que plus tu les rallonges, plus tu es... pour ce début, moi j'imagine toujours comme elle est longue, cette cadence, elle fait au moins 4 minutes. J'imagine un type, tu vois, un tzigane, comme il aime s'appeler. Tu vois, souvent ils sont en voyage et souvent ils te racontent des histoires, mais des histoires qui peuvent être très drôles, des histoires qui peuvent être improbables aussi. Tu vois, et souvent ils sont avec des sacs un peu lourds. Donc j'ai cette image pour avoir justement ce côté du son. Tout ça, c'est avec un peu plus de lourdeur, je dirais, plutôt qu'avec la force, tu vois. J'avais l'impression, en fait, que tu te noyais un peu niveau son, parce que tu prenais de plus en plus de temps. Okay. Au lieu de le conduire, à mon avis, avec l'énergie.
1: Et à la fois, il parle aussi d'énergie et de parcours énergétique qui vous sensibilise à pas trop attendre, à sentir le son d'après, comme si finalement, à peine une couleur s'était épanouie, qu'il fallait amener la transition vers la suivante.
2: En fait, ça s'apparente beaucoup à la phrase, en fait.
1: À la direction.
2: Exactement, à la direction musicale. Donc en fait... quand il veut qu'on aille vers l'autre couleur, vers tout de suite vers la phrase, c'est vraiment pour que la phrase soit, même s'il y a plein de choses à l'intérieur, même si on va chercher beaucoup de couleurs dans une grande phrase, dans une pièce, il veut vraiment que la phrase, comment dire, soit entière, en fait. Qui est pas, on a souvent beaucoup de tendance, ce qui est très compliqué, c'est de trouver le mixte entre ce qu'on va vouloir chercher comme couleur, sans perdre, en fait, la phrase, sans perdre la ligne, en fait, directrice, entre guillemets, la ligne musicale. Et du coup, c'est ça qui va être compliqué, de trouver ces couleurs, d'arriver à faire ce qu'on veut musicalement, sans perdre la ligne.
1: Mais alors, il y a une question de superposition des échelles, parce qu'il y a en effet la direction, la ligne d'un geste, d'une phrase, de l'œuvre, et il faut arriver à articuler ces différents niveaux.
2: Oui, tout à fait. C'est pour ça que dans les couleurs, dans ce qu'on va chercher, on va effectivement aller chercher profondément la couleur, mais sans se poser dessus, entre guillemets, ça va juste être un... Après, ça dépend de la pièce, etc. Mais ça va juste être une sorte d'effet, entre guillemets, pour ne pas casser la ligne, pour que tout soit inclus, toutes les couleurs, tout ce qu'on va chercher musicalement, tout soit inclus dans le phrasé, dans la ligne, et qu'en fait, cette impression de ligne qui ne s'arrête pas, en tout cas qui va jusqu'à un point, d'un point A à un point B, soit entendue et soit liée avec les couleurs, avec ce qu'on va chercher dans les intentions.
1: Ce qu'on dit là, c'est commun à tous les violonistes, ou est-ce que c'est effectivement un des points d'accroche importants de l'enseignement de Nemanja Radulović?
2: C'est un point très important de son enseignement, effectivement. Après, par rapport à tous les violonistes, ça c'est très personnel. Il y a des gens qui vont être plus axés techniquement, et des gens qui vont être... On cherche, évidemment, le but étant... Ça reste de la musique, hein, donc le but étant qu'on aille chercher des couleurs, qu'on aille façonner la ligne à notre manière, parce que par contre, c'est ce qu'il cherche dans son enseignement, d'avoir... Il nous impose jamais rien.
1: De vous aider à personnaliser votre jeu aussi.
2: Exactement.
1: Plutôt que d'aller vers le sien.
2: Exactement. Ouais. Et souvent, d'ailleurs, il y a plein de moments, de personnes dans les années précédentes, dans nos années à l'académie, où la personne jouait, c'est ce qu'il nous disait, et moi-même il me l'a dit à une des pièces, où en fait les personnes jouaient complètement à l'opposé de ce que lui faisait, mais c'était tellement convaincant qu'en fait il n'avait pas besoin d'aller changer des choses, parce que c'était extrêmement convaincant. Et c'est d'ailleurs ce qu'il disait aussi, heureusement qu'on est différent. C'est ce qu'il disait, il compare souvent ça à une histoire, en fait. Il dit, mais moi je vais lire une histoire et toi tu vas la lire d'une autre manière, en fait, l'histoire.
0: Ton geste, il est trop gentil pour ça. Je pense qu'on a besoin d'un tout petit peu plus... Okay. Avec un tout petit peu plus d'archer, prends-le à peu près par là. Waram.
3: Ouais.
0: Ok. Moi j'entends param au lieu waram. Tu l'entends ou pas? C'est waram.
3: Ok. Je sais pas.
0: Un peu comme les violoncellistes, tu vois, quand ils mettent leurs mains vraiment à fond, pas, ils ne tiennent pas comme ça, mais plutôt vers là-bas.
2: Je crois que ce qui est important, c'est d'essayer de... J'ai appris ça récemment en plus. J'ai appris ça récemment de me dire qu'à chaque séance de travail, j'essayais de me donner. C'est pas un objectif parce qu'il n'y a pas de sens de. Mais par contre, c'est vraiment trouver. Aller chercher dans une séance de travail quelque chose, quelque chose qu'on a envie d'obtenir à la fin de la séance.
1: Donc on va de se fixer soi-même son objectif en tant qu'apprenant en fait.
2: Ouais, c'est ça. Ouais. Dans la séance de travail, en se disant ok, aujourd'hui, là, maintenant, pendant, je sais pas, une heure et demie, je vais me concentrer sur le son. En fait, je vais me concentrer sur le son. Là, je vais aller chercher plus loin dans les couleurs. Qu'est-ce que je peux aller chercher ou jusqu'où je peux aller. Bon, là, je vais faire un travail mécanique, voilà. Donc, mais c'est très compliqué effectivement d'ensuite tout rassembler. En fait, on a plein de pièces du puzzle. Et après, il faut faire le puzzle.
1: Oui, parce que les enjeux sur lesquels on se focalise peuvent être aussi ceux sur lesquels on peut devenir excessif. Parce que exactement. De même que si on se concentre trop sur le texte, on peut être trop rhétorique. Mais si on se concentre trop sur le son, eh bien, on peut en effet perdre l'intelligibilité.
2: Tout à fait.
1: Ouais.
2: Et c'est toute la difficulté en fait, de notre métier. C'est quelque chose que Nemanja arrive extrêmement bien à faire parce que, en fait... il est tellement après bon voilà il est extrêmement fort et tout donc il y a pas de mais il cherche pas du tout en fait nous on va se tromper on va avoir un truc on va ça va nous perturber on va lui il s'en fout en fait il va vraiment on a eu des trous on a eu des trucs mais c'est tellement pas ce qu'il importe en fait et il va tellement essayer de chercher c'est ce qu'il dit la beauté de la musique sans le côté violonistique en fait.
1: On a pas mal parlé aussi avec Victoria aussi de l'équilibre entre le son et le sens, c'est-à-dire de en effet laisser le son s'exprimer, cette insistance sur la couleur sans perdre en effet la ligne, ce qui peut servir le sens. C'est quelque chose qui nourrit beaucoup l'esthétique, la réflexion sur qu'est-ce que la musique. Est-ce que dans vos choix de répertoire, vous faites attention à aussi trouver des partitions qui permettent cet équilibre-là.
4: Dans mon choix de répertoire, j'essaye de choisir du répertoire en fonction des concerts que j'ai. Donc déjà, j'ai pas tout le temps le choix, mais lorsque j'ai le choix de prendre un répertoire qui va me faire progresser, donc il y a des fois, ça va dans cette direction-là. Si j'ai besoin de travailler justement, de laisser la respiration du son, le son. Très pur, je vais choisir un type de répertoire et si j'ai besoin d'un son plus je sais pas charnel intense, là je vais pouvoir prendre un autre type de répertoire.
1: Mais ce besoin il dépend de quoi? De ce que vous pensez être le public, de vos envies du moment,
4: de ce que je pense qui peut être bon pour ma progression, de ce que je ressens comme un manque dans mes capacités, dans mon tiroir de technique, c'est ça. Et puis après j'en parle aussi avec mes professeurs mes professeurs que j'ai le long de l'année qui peuvent me dire travaille ça, ça peut te faire du bien pour ça, enfin voilà, on essaye de trouver un terrain de jeu à ce niveau-là.

0: Que ça, ça peut être plus directionnel sur un tempo.
1: C'est lié au Torina. Est-ce que quand on travaille le son du violon, on travaille en même temps le sens du texte de l'œuvre?
2: C'est le cœur même de tout notre métier, donc oui, évidemment. Enfin, c'est peut-être, vous pouvez préciser peut-être.
1: Non, parce que il y a quand même beaucoup de théoriciens qui esthétiquement attestent d'un écart entre le son et le sens, et on pourrait très bien imaginer qu'on se repaît tellement du son qu'on finit par s'écarter du texte.
2: Vous savez, on a notre métier, c'est interprète. C'est pas, on n'est pas compositeur, on n'est pas créateur, on n'est pas voilà. Donc je pense qu'on a notre mission, ça reste celle-là, ça reste celle d'être interprète et d'être le média entre le papier et les oreilles des gens qui nous écoutent. Et l'interprétation, ça amène par défaut une dose de subjectivité et une dose de vision personnelle. On peut, si on regarde dans un sujet un peu plus compliqué et un peu plus houleux, ça va être la religion, mais par exemple le nombre d'interprétations de l'Ancien Testament, on le voit avec le Talmud, enfin c'est des milliers de pages, il n'y en a pas un seul qui est d'accord. Donc c'est un peu pareil en musique finalement, c'est juste qu'on se bat pas trop pour ça, on se laisse chacun dans notre coin avec nos visions respectives, mais non, je pense que tant qu'on est sincère dans notre approche de l'œuvre, c'est difficile d'être à côté de la plaque. Après, on peut parler évidemment de jeux historiques. Dans ce cas-là, c'est un autre débat, c'est de dire essayer de se rapprocher de la vision et d'un sens esthétique d'une époque qui n'est pas la nôtre.
1: Et là, ça relance quand même le...
2: Et là, ça relance le débat.
1: L'exégèse,
2: ouais. Mais malgré tout, il y a beaucoup de textes. Enfin, de plus en plus, on a réussi à justement à faire cette exégèse-là, justement, de tous ces textes, de ces traités, des témoignages, des lettres, correspondance de plein de compositeurs. Rien que la correspondance, par exemple, de Mozart, elle est... C'est une mine d'or pour plein de choses. La méthode de son père, Léopold Mozart, pour le violon, pareil, pour comprendre la méthode du violon classique, de comment ça se joue. Déjà, rien qu'avec ça, on a quand même plein d'éléments qui nous permettent de comprendre

0: Pardon, je t'embête avec l'archer. Mais je pense que c'est important parce que tu vas voir l'évolution. Oblige-toi de te dire, je vais pas dépasser ça. Je reste sur place. Et comme ça, t'as le forte. Mais ici, c'est plus facile, en fait, si concentre un tout petit peu, si tu concentres un tout petit peu plus l'archer, pour avoir la direction et...
1: Quand Nemanja Radulović vous dit qu'il faut concentrer l'archer pour avoir la direction et pour pas ralentir la main gauche, parce qu'il en va d'une répartition des poids et qui va avoir une responsabilité sur, en effet, la direction du son.
2: Oui, ben... En fait, évidemment, comme on est, notre métier, il est entre l'intellectuel, le physique, et du coup, le résultat final doit être quand même le son. Le langage qu'on utilise parfois, il est un peu entre les deux. C'est-à-dire qu'il a pas forcément vocation à être purement physique, dire voilà, là, t'as ton index, machin,

0: physique. Donc là, notamment dans cet exemple-là, en effet, quand par exemple, on a un archer qui est assez déséquilibré, notre archer moderne, évidemment, parce qu'au talon, on a presque tout le poids du bras, et à la pointe, l'archer est très léger. La pointe en elle-même est légère, et il faut, avec notre poids naturel du bras et tout ça, infléchir la baguette pour qu'en fait le poids se répartisse de manière égale jusqu'au bout de la baguette. Si on fait pas cet effort là ou que tout du moins on n'y pense pas, ou alors que ça n'a pas été volontaire, justement quand on revient un peu à cette chose de la volonté dans ce qu'on met, en effet le son peut se perdre, et dans ce cas là un son qui s'efface un peu, ça peut inviter plutôt à un relâchement ou à une fin ou à quelque chose tout du moins qui invite à la respiration. Et si on veut que la phrase soit pas encore finie, on n'a pas forcément intérêt à ça. On a intérêt plutôt à concentrer l'archer. Alors concentrer l'archer, qu'est-ce que ça peut vouloir dire? Ça peut vouloir dire contrôler un peu mieux le poids du coup sur toute la longueur. Ça peut vouloir dire aller moins vite avec l'archer, le développer moins rapidement, c'est-à-dire arriver moins vite à la pointe, pour justement permettre de garder ce son un peu plus riche. Et si on parle en termes purement acoustiques, aussi de garder le plus d'harmonique possible, parce qu'évidemment, quand on a un son plus timbré, plus riche, il invite quand même à la suite, au développement, toujours.
1: Parce que, donc ça, c'est une remarque qui vaut à l'échelle d'un coup d'archer dans toute la longueur qu'il peut avoir. Mais ça, sauf que la direction, on en a aussi une saisie, une nécessité à l'échelle d'une phrase, et puis aussi à l'échelle d'une œuvre, puisqu'il vous dit aussi...
2: Ne sois pas trop généreux tout de suite, parce que si tu donnes tout au premier, t'auras plus pour...
1: Ne sois pas trop généreux tout de suite, qui veut dire que là c'est une direction et donc une espèce d'économie de l'énergie à l'échelle sans doute de l'œuvre tout entière. Si bien qu'il y a un dosage a priori compliqué entre les différentes échelles de direction.
0: Évidemment, c'est tout le... Souvent d'ailleurs ça arrive qu'on puisse dire voilà, par exemple j'aime beaucoup ta phrase mais par contre elle est pas assez vivante. Dans ce cas là ça veut dire qu'en effet peut-être l'échelle en dessous, l'échelle un peu plus petite, elle est peut-être pas assez détaillée, peut-être pas assez soignée, ou elle a pas assez de petits aléas. Parce qu'évidemment comme dans le monde dans lequel on vit, les aspects très purement mathématiques n'existent pas. C'est-à-dire une droite qui serait... droite vraiment parfaitement point par point, tout ça dans la vie on n'en croise pas, jamais même. Il y a toujours des aspérités, il y a toujours la musique, c'est pareil finalement. Donc il y a ce relief là qui est important, et à toutes les échelles évidemment. On peut voir si par exemple on ferait une analogie disons un peu plus naturelle, on pourrait dire par exemple que l'œuvre ça serait une montagne qui aurait peut-être juste en dessous les reliefs de la montagne, sa forme, s'il y a des plus gros rochers plus ou moins, les arbres, voilà, et elle est plus ou moins détaillée. Si évidemment on fait juste un gros caillou pointu sans aucun détail, c'est pas très impressionnant. Ou alors si on fait plein de détails mais qui ont aucune forme et en fait c'est tout plat, bon... Donc c'est un tout, évidemment, c'est un tout.
1: Oui, parce que d'un côté, Nemanja Radulović, il est capable de dire à Oscar Hatzfeld de prendre plus de temps dans les couleurs. Mais j'imagine qu'une fois qu'on commence à faire ça, il ne faut aussi pas s'apesantir dans telle ou telle couleur.
0: Enfin, bien sûr.
1: Tout est toujours question de dosage. Et en évidemment. Quoi l'apprentissage arrive à apprendre le dosage, parce que lui-même est une question, une fois qu'on a acquis une bonne technique de goût personnel.
0: Donc ce que vous entendez par là, c'est de dire
1: comment on dose.
0: C'est ça, comment on s'éduque à doser, c'est ça, ou comment...
1: Oui, c'est ça, et est-ce que des masterclass avec un excellent violoniste apportent...
0: Bon, de toute façon, rencontrer un autre instrumentiste qui fait le même travail que nous, c'est de toute façon enrichissant. Oui. Même un plus jeune, parfois même juste d'enseigner en fait à des petits, de devoir par exemple expliquer quelque chose très clairement pour quelqu'un qui peut-être ne comprend pas ou qui n'est pas encore à l'aise avec certains concepts, parfois ça les éclaire pour nous aussi. Donc à toutes les échelles, on peut apprendre en fait d'un autre instrumentiste, d'un autre violoniste dans mon cas. Et évidemment, tout est question de dosage. Et... Quand on pense au dosage, je pense toujours à Ivry Gitlis, qui quand même dans son style est, a un timing et un dosage qui est absolument parfait à mon goût, et qui est, je trouve, absolument magnifique. Mais si un autre violoniste devait s'aventurer à avoir son type de dosage, je pense qu'on pourrait vite virer à la catastrophe, par exemple. C'est toujours justement cette question de personnel, de quelque chose qui est sien, qui est vraiment personnel, qu'on ressent physiquement, et de dosage par rapport à cette échelle-là que nous, on comprend.
1: Faut pas essayer d'avoir la signature d'un autre.

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2: Bonjour et bienvenue sur cet agenda qui recense les événements qui se déroulent sur Ciel-Guillaume et ses environs cette semaine. On commence par un grand gala de l'école de danse de Ciel-Guillaume qui aura lieu les 5 et 6 juin à la salle Léon Bénardeau. L'école de danse organise plusieurs représentations de son gala de fin d'année. Le gala enfant sera le samedi 6 juin à 10h30 et 14h30 et les galas ados et adultes auront lieu les vendredis 5 et samedi 6 juin à 20h30. La réservation se fait en ligne sur le site Yapla. Les tarifs pour les plus de 12 ans, 10 euros, les moins de 12 ans, 5 euros. On reste sur Ciel-Guillaume avec des portes ouvertes des sapeurs-pompiers de Ciel-Guillaume le samedi 6 juin de 10h à 17h au centre de secours de Ciel-Guillaume à l'occasion des 10 ans du centre de secours de Ciel-Guillaume. Venez découvrir la caserne lors d'une journée portes ouvertes. Au programme manœuvres, stand premier secours, tombola, restauration et buvette, visite des véhicules, parcours enfant, l'entrée est libre. Sur la route, des vitraux, des visites guidées au cœur du patrimoine du Pays du Mans. À l'occasion de l'exposition consacrée au vitrail contemporain au musée Jean-Claude Boulard, Carré Plantagenet, le Pays du Mans propose une série de visites guidées inédites à travers le territoire. Baptisée « Sur la route des vitraux », cette programmation invite le public à découvrir les trésors verriers qui illuminent églises et monuments du patrimoine local. Chaque dimanche, de 15h à 18h, des spécialistes du vitrail accompagneront les visiteurs sur l'un des 10 circuits imaginés pour explorer les œuvres contemporaines installées dans le Pays du Mans. Gratuites et sans inscription, ces visites offrent une immersion artistique et patrimoniale accessible à toutes et à tous. Une belle occasion de porter un nouveau regard sur la lumière, la couleur et l'architecture au fil d'un parcours culturel original au cœur du territoire manceau. Et pour Ciel-Guillaume, ce sera le dimanche 7 juin, en même temps que la visite des vitraux de la Quinte. Rendez-vous donné sur le parking de la Quinte le dimanche 7 juin à 14h45 et, je le rappelle, la visite est gratuite. Course de caisse à savon à Moulins-le-Carbonel, c'est la première édition organisée par le comité des fêtes moulinois. Le 6 juin, le comité des fêtes de Moulins-le-Carbonel, en partenariat avec le comité interrégional folklorique caisse à savon, vous donne rendez-vous pour une course de caisse à savon dans les rues de la ville. Engagement gratuit pour les pilotes, licence obligatoire, elle peut être acquittée sur place. Entrée libre pour les spectateurs. Renseignements 06 45 25 54 ou 06 68 76 05 73. Le samedi 6 juin, toujours à 14h, une randonnée pédestre à la découverte de Saint-Aubin. Découvrez le village de Saint-Aubin-de-Locney. C'est le comité d'animation de Saint-Aubin-de-Locney qui vous propose de découvrir le village à l'occasion d'une randonnée pédestre d'environ 13 km. Le départ est prévu à 14h de la mairie. Au cours de votre balade, vous pourrez découvrir le Gaec-Cosson, le ARL La Boulière, le manoir des Bercons. Possibilité de repas le soir sur réservation, 13 euros adultes et 6 euros enfants. L'inscription est obligatoire au 06 80 56 69 17 ou 06 70 16 02 01. Beaucoup de choses ce samedi 6 juin. Une autre visite guidée. Laissez-vous raconter l'histoire de Verny avec l'Office de tourisme des Alpes-Mancelles. Venez découvrir Verny le temps d'une promenade guidée. Vous remonterez le temps avec les anciens commerces de la rue principale, l'ancienne gare et surtout l'ancienne usine. Vous ferez aussi une étape à l'église Saint-Médard ouverte pour l'occasion. C'est gratuit. Horaire et lieu de rendez-vous communiqués à l'inscription. L'inscription est obligatoire car les places sont limitées. Auprès de l'Office de tourisme, 02 43 33 28 04. Et le dimanche 7 juin, une balade rétro des Alpes-Mancelles vous est proposée. Une exposition d'une centaine de véhicules dans l'aire de loisirs de Saint-Léonard-des-Bois. Balade touristique des voitures anciennes à travers les Alpes-Mancelles le matin qui se termine par une exposition de plus de 100 voitures de collection, parades et animations à Saint-Léonard-des-Bois l'après-midi. Profitez aussi de la restauration en plein air avec saucisses frites. L'entrée est gratuite, organisée par les Amis de Saint-Léonard. Plus de renseignements sur le www.lesamisdesaintleonard.com. Et on termine cet agenda avec les lotos. Et on commence avec le samedi 6 juin, loto à Précigné, organisé par l'US Précigné Judo, animé par Just Animation. À Villaine-Lagonnais également, un loto. Et la nuit du loto, le samedi 6 juin, à Ciel-Guillaume, organisé par l'association Unis Main dans la Main à la salle Maurice Thermot. Ouverture des portes à 16h, début des jeux 19h, fin vers 4h du matin. Réservation au 07 60 87 18 94, plus de 12 000 euros de cadeaux. Et on termine avec un un loto le dimanche 7 juin à Saint-Calais, un super loto. Voilà, cet agenda se termine et je vous dis à la semaine prochaine.

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1: Bonjour à toutes et à tous, bienvenue dans Ciné Scié, la rubrique qui vous présente le film qui vous est proposé à la salle Léon Bénardeau de Scié le Guillaume. Et cette semaine, le film qui est en projection, c'est Compostelle. C'est une comédie française d'1h54, réalisée par Yann Samuel avec Alexandra Lamy, Julien Lebert et Mélanie Doutet. Fred et Adam ne se connaissent pas. Pourtant, grâce à une association, ils entreprennent ensemble le pèlerinage de Saint-Jacques de Compostelle. Elle cherche à apaiser son passé, il tente de canaliser sa colère et son sentiment d'abandon. Au fil des kilomètres, entre affrontements et instants suspendus, un lien fragile se tisse. Face aux épreuves du chemin, chacun découvre en lui une force insoupçonnée. Cette histoire est inspirée d'une histoire vraie. On écoute tout de suite la bande-annonce.
2: Et avant de vous quitter et de vous souhaiter bon vent pour ce pèlerinage, je crois comprendre que certains d'entre vous viennent de contrées lointaines.
3: Brest.
4: Mulhouse.
3: Oslo.
5: Le Rémy-Rogis.
6: Moi aussi.
7: Les gamins là, on aide. C'est tout sauf des enfants de cœur.
8: Je suis délinquant, condamné plusieurs fois. Cette marche, c'est ma dernière chance. Je suis forcé à la prison.
9: Je suis prof dans un lycée. Les ados, je les connais mieux que moi-même. Ça fait 15 ans que je leur donne une seconde chance.
10: Ça va aller le détour, non ?
11: Je t'emmerde.
9: Alors je me dis qu'accompagner un jeune tout seul, ça je saurais faire.
10: Non, non, non, non, non, tu reviens immédiatement.
11: Ferme-la.
10: Alors,
11: appris
10: pendant la
11: Ferme-la. Mais t'essayes de prouver quoi, ta canette, là, vas-y. Qu'est-ce que t'as ? On n'est pas pas de cousine, redescends, hein.
9: Tu sais quoi ? On a le droit d'être en colère. Mais cette marche, c'est ta volonté. C'est toi qui as voulu le faire. Si tu veux t'arrêter, tu peux t'arrêter. Personne te force. Et si t'arrêtes là, t'as tout perdu. Tout.
8: Je suis pas un mec bien. Les juges, les flics, les éduques, ma vraie mère a dit ça.
12: Elle veut pas me voir. Elle a peur de moi. Toi aussi, t'as peur de moi.
9: Non, j'ai peur de moi.
8: Pourquoi t'es là ?
9: Pour t'accompagner.
8: Non, vraiment, pourquoi t'es là ? Tous les matins, je me lève avec une boule au ventre parce que personne croit que je vais aller jusqu'au bout.
9: Faut que je termine ce fichu camino.
13: Tu marches tous les jours, tu n'as rien et pourtant tu donnes beaucoup. Tous les jeunes n'en sont pas capables.
9: Moi aussi, je le fais. Hein. Bon, tout le monde s'en fout. C'est un Batou.
11: Oh mais génial, tu connais son nom en plus. Batou.
9: Oh purée. Tous les jours, je l'ai vu lutter contre ses accès de violence. Ses colères. Ses peurs.
8: Ça fait 3 mois qu'on s'embrouille. Qu'on se kiffe, qu'on se déteste. Qu'on s'aime. C'est ça une famille, non ?
1: Attention, projection uniquement le dimanche 7 juin à 18h pour cause de gala de danse le vendredi à la salle Léon Bénardeau. Je vous rappelle que ce film vous est proposé par la mairie de Scié et Cinéambule pour un tarif unique de 5€ avec une carte de fidélité gratuite qui vous permet de bénéficier d'une place au bout de 10 entrées. Ce Ciné Scié se termine et je vous dis à la semaine prochaine.

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1: Bonjour à toutes et à tous, bienvenue dans cet agenda qui fait le tour des événements à venir dans les prochains jours sur CIE et c'est...
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2: Bonjour à toutes et à tous, bienvenue sur Fréquencier. Nous sommes donc à la MAS, la maison d'accueil spécialisée Les Collines. Donc avec les résidents, bonjour.
3: Bonjour.
2: Bon, ça va

0: bien?
1: Oui.
0: Il fait beau, il fait chaud, c'est sympa. Bon, on s'est loupé hein, le mois dernier, il n'y a pas eu d'émission, mais voilà, on va se rattraper avec celle-ci. Le thème, c'est freestyle, voilà, donc c'est libre, un thème libre. Donc, on va commencer, alors on devait commencer avec Nadine, qui ne peut pas être là avec nous. On lui fait un petit coucou, bien sûr, un gros
1: et
0: bisou.
1: Et on pense à elle.
0: Et c'est donc Angélique qui va nous présenter sa chanson. Ça va, Angélique?
1: Oui.
0: Tu vas bien?
1: Je suis contente de revenir.
0: Ah bah oui, ça fait longtemps.
1: 3 semaines à Milton. Non, 2 semaines et demie.
0: Ah oui, t'étais pas là?
1: Non.
0: D'accord. Quelle chanson elle a choisi, Nadine, tu te rappelles?
1: La Boum.
0: Ouais, c'est ça, La Boum. De Richard Sanderson. Et puis on fait un gros bisou à Nadine, hein, c'est ça. Hein. Allez, on lui fait un gros bisou.

0: bien, voilà, c'était la boum, Richard Sanderson, le choix de Nadine, voilà, qu'on refait un petit bisou. Voilà, donc on passe, alors normalement c'est le choix de Laurence, mais elle n'est pas là. Et donc c'est Christelle qui va nous présenter la chanson.
1: Ouais.
0: Ça va, Christelle?
1: Ouais.
0: Alors la chanson, c'est Sing Alléluia de Dr Alban, c'est ça?
1: Ouais.
0: Bon, bah voilà, elle est d'accord. Alors c'est parti, on écoute Sing Alléluia.

0: Eh bien voilà, c'était Dr Alban, Sing Alléluia, le titre de Laurence. On passe au titre de Jérôme, qui n'est pas là. Donc ce sera Marion, pardon, excuse-moi, ce sera Marion qui va présenter la chanson de Jérôme. Ça va Marion? Marion, oui, on va rapprocher le micro. Il fait chaud, hein, pensez à vous hydrater au fait, hein, les résidents, je ne vous ai pas dit. Hein. C'est quelle chanson, tu te souviens, qu'il a choisi, Jérôme?
1: Alléluia.
0: Non, ça c'était la chanson d'avant. C'est...
1: Sous le vent.
0: Oui, voilà, c'est ça. Et qui est-ce qui chante sous le vent? Ils sont deux.
1: Garou.
0: Ouais, et puis Céline
1: Dion.
0: Voilà, Céline Dion. Un très beau duo qu'on écoute tout de suite, maintenant, à l'instant T même.

0: Céline Dion et Garou. On passe au choix de Matisse. Salut Matisse.
1: Salut.
0: Comment tu vas?
1: Ça va.
0: Informe.
1: Oui.
0: Ouais. T'as l'air en tout cas, c'est bien. Tu as choisi quoi comme titre?
1: Calogero.
0: Ouais, c'est quelle chanson? Ah, je te pose une colle. Hein. Le titre c'est chanson, c'est
1: Can't Stand Fin.
0: Ah non, ça c'est... Oui, d'accord. C'est pas Jimmy le titre de la chanson?
1: Oui, c'est ça.
0: C'est ça, 400 Trees, c'est avec... c'est un duo, en fait, c'est ça?
1: Oui.
0: Ah, voilà, c'est ça, j'ai bien compris. Ok, ben on écoute ça. Merci, Matisse, pour ce choix.

400 Trees et Calogero pour ce titre Jimmy, choisi par Matisse. Merci Matisse. On passe maintenant à Roselyne. Ça va Roselyne? Ouais, la pêche. Joli bob Roselyne, hein, bravo. Il faut mettre des petits chapeaux hein, quand il y a du soleil comme ça, ça, vous avez bien raison. Roselyne, est-ce que vous vous souvenez de la chanson? Les petits pains au chocolat? C'est ça, Joe Dassin. C'est ça. Ça ouais, maintenant, ça me donne envie de manger des pains au chocolat. C'est pas cool. Allez, on écoute Joe Dassin. Merci, Roselyne.

0: Eh oui, c'était Joe Dassin, petit pain au chocolat. Merci Roselyne avec son joli bob. Et on passe à Françoise. Bonjour Françoise.
1: Bonjour.
0: Ça va bien?
1: Oui.
0: Pas trop chaud, ça va quand même?
1: Oui.
0: Ouais. Vous avez quoi, choisi quoi, Françoise? Vous vous rappelez? Comme chanson?
1: Belle, belle, belle comme la nuit.
0: Belle, belle,
1: belle comme le jour.
0: Ça serait bien, super. Et qui c'est qui chante ça? Je ne me rappelle plus, moi.
1: Claude François.
0: Ah, Claude François. Eh bien, merci beaucoup, Françoise, pour cette belle, belle, belle chanson. Un jour.

Belle, Claude, François, merci Françoise. Allez, on passe à Margot. Bonjour Margot. Oula, attention au micro. Ça va bien? Oui. Pas trop chaud, non? Ça va? Non, ça a l'air d'aller. Margot, toi, tu as choisi la Star Academy 2025, hein, faut préciser, hein, c'est ça? Ouais. Et le titre, c'est Voulez-vous? C'est une belle chanson, ça, ouais. Ça fait danser, ça. Hein. Ouais, tu fais des bisous aux jeunes de la Starac, hein. Je sais plus comment ils s'appellent. Mais, Théo. Théo de la Starac, il va être éliminé ou pas? Ah non, c'est terminé. je parie que tu as hâte de la prochaine saison de la Starac. Je sais plus d'ailleurs, c'est en fin d'année, je crois, hein, la Starac, il me semble. Eh ben, on écoute, allez, voulez-vous la Star Academy 2025, choisie par Margot.

0: Ah d'accord, voulez-vous, bonjour, voulez-vous Star Academy? Merci Margot pour ce choix. Allez, refais des bisous. Allez, à Théo, voilà, c'est bon, je pense qu'il les a reçus là. Le prochain choix, c'est Noémie. Bonjour Noémie.
1: Bonjour William.
0: Ça va bien Noémie?
1: Ça va et toi?
0: Bah, ça va, ça va. Tu as choisi un titre pour une fois, c'est bien?
1: Oui.
0: Et c'est quoi, c'est
1: Dingue, dingue, dingue de Christophe Maé.
0: Eh ben on écoute Christophe Maé.
1: Allez.

0: Ding, ding, ding, ding. C'est Christophe Maé choisi par Noémie. Merci, Noémie. Thierry, ça va, Thierry? Ça va bien?
1: Ça va.
0: Ah, bon. C'est la forme, donc. Thierry, qu'est-ce que vous avez choisi comme chanson?
1: Patrick Bruel.
0: Patrick Bruel, et c'est quel titre?
1: Casser la voix.
0: Casser la voix, bah voilà, super. Merci beaucoup, Thierry. Allez, c'est parti.

0: Merci Thierry pour ce choix. Voilà, ça a bien fait plaisir aux résidents en tout cas. Ils sont bien défoulés, surtout Matisse. Hein. Ça va, toujours de la voix pour annoncer la prochaine chanson, Matisse?
1: Oui.
0: Bon, quelle chanson c'est?
1: Tournée. La manivelle.
0: La manivelle. Allez, c'est parti.
2: Ouais.

0: Allez, tournez la manivelle, c'était Matisse, enfin c'était pas le groupe Matisse, hein. C'est Matisse qui a choisi cette chanson, merci Matisse. Allez, on passe à Marie-Christine, bonjour Marie-Christine. Ça va bien? Bon, ça va aller. Marie-Christine. Ah, d'accord, il y a le micro qui était pas branché, c'est pour ça. Ça va donc, Marie-Christine? Oui, ça va. Du rhum, des femmes? C'est Sol de Rue. C'est ce que vous avez choisi, c'est ça? Oui. Ah, des bisous.
1: Un bisou à sa maman.
0: Ah, un bisou à sa maman, et eh ben il n'y a pas de souci. Merci, merci Marie-Christine.
2: Nathalie, sa sœur.
0: Ah, Nathalie, sa sœur aussi. Bah voilà, ils seront contentes d'avoir des petits bisous. Pas de soucis.
2: Et Jean-Michel.
0: Et Jean-Michel. Et bah voilà, des bisous pour tout le monde. Et bah ça, vous avez bien raison, Marie-Christine, faut en profiter. Allez, du rhum, des femmes. C'est Soldat Louis.

0: Et voilà, merci Marie-Christine pour cette chanson du Rhum des femmes, Soldat Louis. Alors on a failli ne pas voir Angélique. Alors Angélique, ça
1: si,
0: va toujours.
1: Tu dors.
0: Donc finalement t'as choisi une chanson.
1: Oui.
0: Alors c'est quelle chanson?
1: Tu vas me manquer.
0: Qui est-ce qui chante ça?
1: Maître Gims.
0: D'accord.
1: Et c'est pour une infirmière de Milton.
0: Ah.
1: Qui s'en va à la retraite le 1er juin.
0: D'accord, elle s'appelle comment?
1: De Ghislaine.
0: Ghislaine. Oui. Eh ben, on lui fait des bisous aussi. Et puis,
1: bisous
0: voilà.
1: À toi, Ghislaine.
0: Ça marche, tu lui dédicaces cette chanson. C'est parti pour Gims.

0: Et voilà, mesdames et messieurs, hélas, cette émission se termine. Oh, non ? Ah bon ? Ça va toujours, les résidents ?
1: Ouais.
0: Bon, est-ce qu'on refait une émission encore le mois prochain ? Oui. Bon, il faudra choisir un thème, hein. Ça, peut-être l'été, je ne sais pas, comme vous voyez. Il faut voir avec Noémie. En tout cas, merci à vous de participer à l'émission.
1: Merci à William.
0: Vous. De rien, avec grand plaisir. Merci à vous. Et puis, on dit au revoir. Hein. Puis voilà, c'est fini. Au revoir. Oui, au revoir. Allez, salut. Revoir. Merci pour tout. Ciao, ciao.
1: Salut.
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Bonjour à toutes et bonjour à tous. Les fêtes de fin d'année arrivent à grands pas, alors permettez-moi de vous souhaiter un joyeux Noël. Une fois n'est pas coutume, alors commençons cette émission avec une voix féminine, celle de Bernie Barlow et son album Walking Around This Town. Et on écoute Million Miles on Our.

Voici une formation des plus intéressantes, The British Bluescasting Corporation, et leur album Saints and Sinners. On écoute un premier extrait, I Ain't Got the Blues, Blues.

Voici sans attendre un second extrait, I'm Coming Home, toujours tiré de l'album Saints and Sinners du groupe The British Bluescasting Corporation.

Voici encore un artiste qui sort des chemins battus. Anthony Crisant, avec son disque Dust and Bone. C'est justement le titre que je vous propose de découvrir.

Je vous ai déjà présenté Randy Lee Rivière et son album Farmhand Blues. Eh bien, écoutons ce titre justement, Farmhand Blues.

Théo Manuel est un artiste incontournable de la scène blues française. Il sort un album au début 2026. Son titre sera « The Track of the Magnificent Nine ». Un premier single est disponible. Le voici, « Fall La Caïdar ».

On reste avec un artiste français qui risque de faire parler de lui avec son nouvel album. Il s'agit de Little Tom et son disque s'appelle Melody for Air and There. On écoute A Rock Song for a Lost Cause.

Cela vous a plu? Alors restons avec Little Tom et son disque qui sort ce mois-ci. On écoute un second titre, I Am a Traveling Man, toujours tiré de l'album Melody from Air and There.

Et pour finir cette émission, quoi de mieux qu'un peu plus de 7 minutes de blues rock avec le groupe Blue Deal et leur album Make a Change. Voici Greenland Shark.

Je vous souhaite une belle fin de semaine. Je vous souhaite également de passer d'agréables fêtes de fin d'année. Portez-vous bien. N'oubliez pas d'aller voir les artistes en live. Ciao.

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Bienvenue dans ce nouveau numéro de Rock Station, un numéro qui s'appelle Les Beatles en français. Alors bien évidemment, vous n'allez pas entendre le répertoire des Beatles chanté par les Beatles en français. Si ça existait, ça se saurait. Nous allons nous replacer au début des années 60, où règne principalement au début au Royaume-Uni la Beatlesmania, et en France règne la période yéyé. Les deux vont se tamponner, si je puis dire, et il va y avoir une multitude d'adaptations des chansons des Beatles par des artistes français. J'ai essayé d'avoir une sélection qui porte le moins possible à sourire. J'ai volontairement éliminé certaines choses. Commençons par Lucky Blondeau, J'ai un secret à te dire, qui est l'adaptation de Do You Want to Know a Secret?

1959, Paul McCartney écrit Love of the Loud. Elle ne sera jamais enregistrée par les Beatles, mais par contre, elle sera enregistrée par Cilla Black en 1963. Michel Thor en fait une adaptation sous le nom de Toi l'orgueil.

Mâle et Lionceau. Ce groupe devint en quelque sorte un spécialiste des reprises Beatles. Il en a fait une multitude. À noter aussi que sur sa fin de carrière, c'est Herbert Leonard qui prendra le chant. Mais ici, ce n'est pas lui qui chante « Je te veux tout à moi », version française de « I wanna be your man ».

pour toute une série de raisons, j'ai une tendresse très particulière avec Sheila. Et quelle joie de l'entendre, chant contre chant, dans Un monde sans amour, adaptation française de A World Without Love. Autre chanson signée Lennon-McCartney, mais offerte au duo Peter and Gordon.

La plus française des Anglaises, la plus anglaise des Françaises, Petula Clark adapte Nobody I Know, qui devient Partir Il Nous Faut. Cette chanson se présente sous la même identité que la précédente, signée Lennon-McCartney, mais jamais enregistrée par les Beatles et enregistrée par Peter and Gordon.

Johnny Hallyday n'a pas dérogé à la règle. Il a enregistré bon nombre d'adaptations des Beatles. Certaines sont assez, comment dire, faibles. Celle que je vous propose tient un peu plus la route. Il s'agit d'une chanson que les adaptateurs ont nommée On a ses jours et qui est la reprise de She's a Woman.

vous avez de la chance, je vais vous épargner l'écoute de la reprise de Yesterday par Tino Rossi. Mais je vous invite à aller la découvrir sur YouTube. C'est assez impressionnant. Restons sur Johnny Hallyday, si je puis dire. Écoutons Je l'aime, reprise, adaptation de Girl.

probablement la plus belle voix, pour moi tout au moins, de la période rock yéyé française. Richard Anthony nous propose Rien pour faire une chanson, adaptation de Run for Your Life.

Un temps chanteur du groupe Les Dauphins, Gérard Saint-Paul. Il faut préciser de suite que ce n'est pas le Gérard Saint-Paul qui fut journaliste de télévision. C'est fait également une spécialité de la reprise adaptation des Beatles. Je vous propose l'écoute en continu de la ballade de John and Yoko, qui est l'adaptation de la ballade de John and Yoko, vous l'aurez compris, et le long chemin vers toi, The Long and Winding Road.

Ils étaient bien sympathiques, les surfs. Ce groupe malgache d'expression française nous a concocté une reprise de There's a Place qui s'appelle Adieu Chagrin.

Jackie Molière est un artiste complètement oublié de nos jours. Il était en contrat avec Salvador. Alors, sa reprise de She Loves You est nommée El Tem. Prête-t-elle à rire? À vous de juger.

musiciens. Nous n'avons pas encore écouté Claude François. Celui-ci n'a pas dérogé à la règle en piochant chez les Beatles. I Want to Hold Your Hand est devenu Laisse-moi tenir ta main.

comme je vous l'ai dit un petit peu plus tôt, je vous ai épargné la reprise de Yesterday par Tino Rossi. Je vous propose d'écouter celle-là, à mon avis plus intéressante, par Hugo Frey. Elle s'appelle « Je croyais ».

il en fallait un certain courage pour aller chercher des chansons moins connues des Beatles. Nécessité peut-être de remplir des disques à tout prix. Il en fallait aussi du courage pour supporter la voix un peu spéciale de Stone

Si je vous parle du groupe Les Diamants, cela ne vous dira probablement rien. Il faut savoir que ce groupe est la réunion d'une partie des missiles, rappelez-vous Sacré Dollar, et une partie des dauphins. Les Diamants vont donc adapter Eleanor Rigby sans changer le titre.

Je n'ai trouvé aucune information sur la chanteuse que nous allons écouter. Il s'agit de Martine qui adapte This Boy qui devient Il faut revenir.

Avant d'écouter la dernière chanson pour ce soir, je tiens à remercier et à signaler par la même occasion deux documents très intéressants relatifs à cette activité et à cette période. Un livre paru en 2005 aux éditions Séguier qui se nomme « La France et les Beatles » par Jean-Claude Hoquet et Eric Krasker. L'autre document est à l'origine un coffret de 5 CD se nommant « La France et les Beatles » qui comprend énormément d'adaptations françaises des Beatles. Ce coffret, probablement épuisé, a été remplacé par 5 CD trouvables individuellement, puis récemment a été édité sous la forme de coffret 3 CD. Aux États-Unis, il y avait les vrais frères, les Everly Brothers. En Suisse, il y avait les faux frères, qui nous adaptent une fille pour deux garçons, originellement « You like me too much ». À la prochaine fois.

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